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0: 6h du mat, bonjour, bon réveil, c'est Jordan sur Energy. C'est le 6-10 de l'été qui démarre. And you're listening to... Parfait pour bien se réveiller. Avec les hits numéro 1 de l'été, je vous ai prévu Marc Hambor, Gros Hit Energy et Shakira qui, après avoir cartonné pour la Coupe du Monde, a pris un peu de repos en famille. 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Ça arrive pour vous sur Energy, mais juste avant, enfin, le tour de l'actu avec la rédac d'Energy près de chez vous. Et lui est beaucoup mieux réveillé que moi ce matin. C'est Simon Abraham pour l'actu. Salut Simon.
1: Salut Jordan, bonjour à tous. La météo pour commencer avec cette dégradation pluvieuse et orageuse qui va traverser le pays au fil de la journée. D'abord entre la Vendée et la Bourgogne ce matin, puis dans le quart nord-est cet après-midi. Partout ailleurs c'est du soleil, quelques nuages quand même au bord de la Manche. 23 degrés en milieu de matinée à Paris et Tours, 21 à Rennes, 25 à Toulon, 30 degrés la maxi à Tarbes. Il va faire encore très chaud à Colmar avec 35 degrés, 36 dans la vallée du Rhône, 39 voire 40 autour de Lyon. La chaleur qui se décale vers l'est, 21 départements sont en vigilance orange canicule aujourd'hui entre le Doubs, l'Ardèche et le Var. Il va faire jusqu'à 40 degrés entre Lyon et la Provence. La Gironde et les Landes repassent en vert à 6h ce matin. De l'optimisme sur le front du méga-feu en Gironde. Hier encore, les flammes n'ont pas progressé malgré la chaleur. Les autorités ont l'espoir d'une accalmie aujourd'hui. 200 000 personnes n'ont toujours pas reçu l'autorisation de rentrer à la maison entre Bordeaux et Arcachon. Dans le Var, une centaine d'hectares ont brûlé dans un nouvel incendie à Brignoles. Et puis en région parisienne, les pompiers luttaient cette nuit encore contre une reprise du feu dans la forêt de Fontainebleau. Une période toujours redoutée, l'établissement français du sang évoque une baisse significative du nombre de dons cet été. Entre les vacances et les canicules, les collectes sont moins fréquentées. Un nouvel appel à la mobilisation est lancé, une carte interactive avec toutes les collectes qui sont gratuites et dispo ce matin sur le site de l'EFS. Déjà un coup d'œil au week-end qui s'annonce comme le plus chargé de l'année sur les routes, d'après Bison Futé. Ce sera noir samedi dans le sens des départs en vacances. Noir aussi dès demain dans le quart sud-ouest et rouge partout ailleurs. Un petit coup de neuf au lendemain de l'arrivée de Zinedine Zidane à la tête des Bleus. L'équipe de France de foot se dote d'un nouveau logo. Pas de grosse révolution, mais un petit lifting du coq, des deux étoiles et de l'inscription France sur le blason. On le retrouvera dès les prochains matchs des équipes masculines, féminines et jeunes. D'Angèle à The Weeknd, en passant par Bob Sinclair, DJ Snake ou David Guetta. Des hommages multipliés après la mort de Kavinsky qu'on a appris hier. Auteur de Night Call, la mythique bande originale du film Drive, il était l'une des grandes figures de la scène électro-française. Kavinsky avait 50 ans, les causes de son décès sont encore inconnues. Et puis deux bandes annonces ce matin. D'abord le retour de Ted Lasso, le mythique entraîneur de foot aux États-Unis revient pour une quatrième saison sur Apple TV+, à la tête d'une équipe féminine. On a un teaser dispo ce matin. Un épisode sera diffusé chaque semaine dès le 5 août. Autre retour, autre bande annonce à découvrir aussi ce matin. C'est pour la saga d'aventure Jumanji. Le troisième volet avec Dwayne Johnson et Kevin Hart est attendu le 23 décembre au cinéma. Bon réveil, bon début de journée. C'est NRJ, bienvenue.

0: 6h08, c'est jeudi, on se réveille tranquillement avec énergie. C'est le 6-10 de l'été, les hits numéro 1. Let's go! Je prépare les frangins Big Flo et Oli qui ont partagé en story Insta une photo du nouveau sélectionneur de l'équipe de France de foot, Zizou, oui, avec leur maillot de foot visionnaire et dessus le numéro 10, numéro mythique pour Zizou. On a hâte de le voir sur le terrain pour le premier match avec les Bleus au mois de septembre. Avant ça, Big Flo et Oli, c'est calé avec aussi Farouko et Steve Aoki sur Energy.
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0: Jeudi matin avec énergie, c'est Jordan, 6h22, on se réveille, on profite du lever de soleil, ouais je sais c'est agréable. Enfin on profite pas trop longtemps non plus parce qu'il faut commencer à se préparer pour aller bosser. Oui c'est pas encore le week-end ou les vacances. Justement tiens, je vous envoie plein de courage pour vous réveiller et pour bien démarrer la journée, on profite des hits numéro 1. Il y a Coldplay et Riviera qui arrivent pour les hits, juste après le meilleur de Manu sur énergie qui sera de retour le 26 août pour vous réveiller.
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2: On joue les amis pour un iPhone, le dernier iPhone, l'iPhone 17. Il va peut-être aller ce matin chez Sarah. Bonjour Sarah.
3: Coucou tout le monde.
2: Comme chaque jour, on joue ensemble. Et aujourd'hui, Sarah, pour gagner cet iPhone 17, on va jouer à la boîte à chaussures de Manu.
4: Ah, génial.
2: Ouh, allez. Alors,
4: c'est très cool.
2: Je vous rappelle les règles de ce jeu. J'ai une boîte à chaussures. J'ai mis quelque chose dedans. Sarah, si tu réussis avec l'aide de Lorenza, de Nico, ou pourquoi même Florent, le producteur de l'émission, si tu veux tenter aussi.
4: Okay.
2: Si, vous si vous réussissez tous ensemble à trouver ce qu'il y a dans cette boîte à chaussures en 2 minutes, Sarah, tu repars avec un iPhone 17.
3: Trop bien.
2: Attention, l'iPhone 17, faut le mériter, je vous l'annonce. Hein.
4: Ah, oh là, ça veut dire que t'as mis, c'est dur. Non, c'est bon, c'est bon, on va tout donner, Sarah.
2: Et vous trouvez très vous trouvez trop facilement.
4: Oh là là, la pression. OK.
3: Non, non, du coup, t'as compliqué pour moi.
2: Non, mais
4: l'iPhone 17, je comprends.
2: Des fois, il y en a, je pense que c'est compliqué, vous le trouvez en 2 secondes.
4: Ouais, c'est vrai.
2: Je crois qu'un jour, j'avais un trombone mais en 45 secondes, il les a trouvés, j'étais énervé. Donc on sait jamais. Okay. Sarah, 2 minutes tous ensemble. Je rappelle que vous pouvez poser toutes les questions que vous voulez mais que je ne peux répondre que par oui ou par non et vous pouvez faire autant de propositions que vous le voulez. 2 minutes avant que le chrono démarre. Je secoue la boîte. Indice.
5: Ok. Mm.
2: C'est parti.
3: Est-ce que c'est un ustensile de cuisine?
2: On peut considérer que c'est c'est dans l'univers de la cuisine. Ah oui, bravo.
3: Okay.
5: Est-ce que ça tient dans une main?
2: Ça tient dans une main, oui.
4: Est-ce que ça aide à déboucher?
2: Non, absolument pas. Nico?
3: Est-ce que c'est un poêlon de raclette?
2: C'est pas un poêlon de raclette.
6: C'est en plastique ou pas?
2: Non, c'est pas en plastique.
5: Ah. Est-ce que c'est plus petit qu'un smartphone?
2: Oui, c'est plus petit qu'un smartphone.
4: C'est un couvert?
2: Ce n'est pas un couvert.
5: C'est en métal?
2: C'est en métal. Oui. Celui-là est en métal et je sais pas s'il y en a d'autres dans un autre truc, mais celui-là est en métal.
4: Un bouchon pour, en métal pour refermer les trucs?
2: Non.
5: Ça sert à éplucher quelque chose?
2: Ça ne sert pas à reboucher quelque chose, ça ne sert pas à éplucher quelque chose.
6: Ça se met dans un tiroir?
2: Il reste 1 minute 15. Tu peux le ranger dans un tiroir, oui.
4: Et tu peux le ranger dans un pot à côté de la cuisinière aussi ou pas?
2: Si t'as envie de le mettre dans un pot, tu peux le mettre dans un pot.
6: Mais non. Mais
5: est-ce qu'il faut appuyer dessus pour l'utiliser?
2: Non, il faut pas appuyer dessus, mais il faut faire quelque chose avec. Ça sert à quelque chose.
6: Ça touche pas à la cuisine, à la nourriture.
2: Non, ça ne touche pas de la nourriture.
5: Un tire-bouchon?
2: Ce n'est pas un tire-bouchon. Ah. Il reste 54 secondes.
4: Ça se mange pas.
2: Ça ne se mange pas, ce n'est pas un économe.
6: Tu l'as acheté?
2: Non, c'est pas moi qui l'ai acheté, j'ai même pas ce qu'il fait là. J'ai trouvé hier, dans la cuisine.
4: Dans la cuisine.
6: Ça sert pas à ouvrir quelque chose.
2: Ça ne sert pas à ouvrir quelque chose. Il reste 37 secondes.
5: Il y a un petit bruit de cloche, il y a un truc, ça fait du bruit, non?
4: Qu'est-ce que c'est que ce truc, putain?
3: C'est pas un thermo, un truc de temps, là?
2: Un truc de quoi?
4: De temps.
3: Pour le temps, là.
2: Un minuteur. C'est pas un minuteur.
4: C'est pas un thermomètre non plus?
2: Ce n'est pas un thermomètre.
6: Il n'y a pas d'électronique?
2: Aucun électronique dedans.
6: Oh là là.
2: Il reste 18 secondes.
5: Ça s'utilise en se secouant?
2: Ça se secoue pas. Non.
6: Attends, mais.
2: Oui, Nico?
6: Ah ouais, non, c'est pas un couvert ou un truc comme ça.
2: Non, non, vous l'avez déjà demandé, il reste 8 secondes.
3: Ah, putain, j'ai pas.
6: Ah, c'est dur.
2: 4 secondes.
4: C'est trop dur.
6: Oh non. Ah, c'est chaud. Quand tu vas ouvrir, on va dire, ah, mais oui.
4: Bah, t'avais prévenu, mais là, c'est trop dur.
2: Le gong non, on est pas content. Je vais ouvrir la boîte, vous n'avez pas réussi à trouver ce qu'il y avait dedans.
4: Ah, pourtant,
2: vous étiez bien parti. Avec la cuisine, vous étiez bien parti.
4: Mais c'est dur.
2: En même temps, vous étiez bien parti, en même temps, ça pouvait vous aiguiller sur autre chose.
4: C'est quoi?
2: Ah, mais il s'est ouvert d'ailleurs.
4: Oh, une boule à thé.
2: C'est super dur.
6: Ah, mais t'as dit que ça touchait pas la nourriture.
2: Bah, tu manges, toi, ton thé, toi?
6: Bah non, mais ça fait partie du truc, oh là là.
2: C'est pas de la nourriture, c'est une boisson déjà.
4: J'aurais jamais. En plus, je m'en sers, j'en ai à la maison et tout, mais j'aurais jamais trouvé.
2: Et la petite cloche, en fait, c'est le petit truc en métal. La chaîne.
5: C'est hyper dur.
2: Ah, c'est hyper dur.
6: T'as été fort.
2: Et même moi, quand je l'ai vu hier, j'ai demandé à ma femme, c'est quoi? Je savais même pas que ce truc.
4: C'était dur.
2: Il était dur, j'avoue. C'est Sarah, si t'avais été une spécialiste du thé, t'aurais trouvé tout de suite.
3: Je bois pas de thé du tout.
2: Ah ben, fin de l'histoire. Je vais t'offrir le mug Manu sur Énergie pour boire ton café alors.
3: Ah bah c'est gentil, merci.
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5: Bon jeudi matin, bon réveil, c'est Jordan, c'est le 6-10 de l'été sur Énergie avec les hits numéro 1 de Coldplay et Riviera qui arrive après l'actu, il est 6h30. Et l'actu de ce jeudi 30 juillet partout en France, c'est avec Simon Abraham. Salut Simon.
6: Salut Jordan, bonjour à tous. Toujours cet épisode de chaleur qui va surtout concerner le sud-est. Aujourd'hui, 21 départements sont en vigilance orange canicule entre la Côte d'Azur, l'Auvergne et le Jura. Il va faire jusqu'à 39 degrés dans le Var et le Rhône cet après-midi, 30 dans les Landes, 31 à Paris, 29 à Rennes, 22 à Cherbourg. Avant ça ce matin, 21 au Mans, 24 à Tours. Dans le ciel, une dégradation orageuse va traverser les pays de la Vendée à l'Alsace. Ailleurs, c'est du soleil. Il y a de quoi avoir de l'espoir une semaine après le début du méga-feu en Gironde. Il a fait plus de 40 degrés hier sur place. À plusieurs reprises, des flammes ont encore été observées. Mais malgré tout, l'incendie reste contenu, il ne progresse pas. Les autorités espèrent le retour à la maison de 200 000 habitants évacués dans les prochains jours et la reprise aussi de l'activité pour de nombreuses entreprises. Face à ces incendies et ces canicules à répétition, le Premier ministre charge la ministre de la Transition écologique d'une mission, trouver rapidement de nouvelles solutions pour s'adapter au changement climatique. Des mesures pour les logements, les transports ou encore les écoles sont attendues d'ici l'automne. Il y a les bons et les moins bons élèves aussi. En plein cœur des vacances d'été, un nouveau classement dévoile les compagnies aériennes les moins ponctuelles au départ de la France. Le pire bilan est pour la tunisienne Tunis Air avec un vol sur deux en retard en moyenne. Les low-cost Ryanair et EasyJet sont 4e et 5e avec 43% d'avions retardés. Des chiffres fous, plus d'une semaine après la fin du mondial de foot en Amérique, la FIFA dresse un premier bilan. Déjà, elle revendique le plus grand événement sportif de l'histoire. Rien que ça, avec 6 millions de spectateurs accueillis dans les stades, ils ont consommé plus de 5 millions de bière. Il n'avait que 50 ans, on a appris hier la disparition de Kavinsky, une référence de la scène électro-française. Nightcall, Road Game, il laisse derrière lui de très gros hits. Angèle, DJ Snake ou encore The Weeknd lui ont rendu hommage hier sur les réseaux sociaux. Elle cartonne depuis des mois avec son hit soirée mondaine. Auria est attendue sur scène pour la première étape du Summer Tour. Energy Summer Tour cet après-midi près de Narbonne à Port-la-Nouvelle. En parallèle, la chanteuse profite de l'été pour peaufiner son premier album. Elle veut se dévoiler davantage à son public.
7: Quand soudain elle croise le regard de celui qu'elle aime tant.
8: On construit déjà avec beaucoup d'émotion et d'intensité parce que chaque titre a son histoire et sa singularité. J'ai envie pour l'album de montrer plusieurs facettes aussi de moi, plusieurs facettes de ma personnalité, de ce que je veux faire artistiquement. Par exemple, dans Soirée mondaine, je parle de moi à la troisième personne, c'était plus simple. Mais je me suis rendu compte à quel point j'aime parler des gens. Les gens me fascinent. Il y a vraiment des sons qui sonnent aussi différemment. Il y a des titres avec une vibe un peu plus bossa nova. Il y a des balades. Mais quand même, globalement, il y a un ADN qui fait qu'on reconnaît ma patte à moi, si je puis dire. C'est un premier album, mais c'est le premier album de toutes ces 10 années passées, en fait. Donc, il raconte plein de choses.
6: Voilà, interview de Sébastien Loeuf-Lecoq. Bon réveil, bon début de journée. C'est le 6-10 de l'été sur Énergie.

c'est Jordan sur Energy. 6h39, on est là, c'est le 6-10 de l'été. On se réveille ensemble. Ouais, je suis comme vous, j'ai mon petit café pour garder les yeux ouverts et pour enchaîner les hits numéro 1 de l'été avec Bébé Rexha et celui qui peut se vanter d'avoir détrôné Aya Nakamura en nombre de streams. Voici Mauvais Joe sur Energy.

0: 6h44, bon réveil sur Énergie, c'est Jordan. Oui, je sais, vous aimeriez bien rester au lit pour faire la grasse mat ce matin. Bon, cela dit, ceux qui sont en télétravail peuvent gratter de précieuses minutes. Dans tous les cas, on profite des hits numéro 1 avec Stromae qui sera présent sur le nouvel album de Madonna pour un featuring. Je prépare aussi Taïk et Anim pour les hits Énergie. Ça arrive après le meilleur de Manu sur Énergie. Avant son grand retour le 26 août, on se refait l'une des chansons de la réconciliation. Écoutez.
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2: Alexia nous a appelé tout à l'heure, elle est fâchée avec Louis. Louis, c'est son chéri. Depuis mardi. Parce qu'il roule.

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4: Ce matin, parce que nous sommes au courant d'une petite tension entre toi et ta chérie Alexia. Et comment nous savons? Parce que Alexia, elle nous a appelé ce matin.
5: Oui.
4: Coucou okay. Alexia, coucou Louis.
6: Coucou mon chéri.
7: Coucou.
4: Voilà. On n'est pas.
8: Il manque un truc derrière.
4: On n'est pas encore sur un. Voulez-vous la prendre pour épouse?
5: Non.
4: C'est
5: oh, pas le souffle derrière.
4: C'est pas grave. Louis, on t'appelle parce que nous voulons vous réconcilier. Nous avons ce qu'on appelle une arme ultime. Ça s'appelle la chanson de la réconciliation. Maintenant, j'aimerais bien, Louis, s'il te plaît, que tu écoutes bien ce qui va se passer maintenant. Cette chanson, okay. Tu la connais. C'est ta chanson favorite.
7: Ah oui,
4: voilà. Kenji Ritano, écoute bien les nouvelles paroles de cette chanson.
9: Okay. T'as le droit d'être vénère, Louis.

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1: Ah ouais.
0: 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Si vous avez un enfant, eh bah, ben, appelez le Waze.
2: C'est vrai.
3: Mais quel talent, quelle chanson.
1: Je crois que c'est ma préférée depuis le début.
4: C'est magnifique.
2: Il a tout donné.
3: Regarde, même Louis, lui, il est emballé.
1: Il est en fou.
4: C'est vraiment magnifique.
3: Cette chanson, elle est pour toi, Louis. Elle vient du cœur d'Alexia.
4: Oui.
5: Ok.
4: Mais...
3: Alors.
1: Allez.
4: C'est de ma faute. C'est vrai que c'est moi qui roulais trop vite. Effectivement, j'ai eu un tort également.
1: Et il a passé de temps, mais c'est incroyable. Quel homme.
3: Bah, alors, rencontre Alexia.
5: Merci, chérie. Merci. Et puis je suis désolée moi de mon côté aussi parce que.
4: Oui. Quand je demande de mettre Waze, je ne dis pas TikTok.
5: Oui, alors.
6: Il vient de la charger en deux secondes.
3: Vous les coupez, vous les sortez de l'antenne, vous les coupez. Louis, Alexia, je vais vous offrir à chacun le mug Manu sur Énergie et le t-shirt Manu sur Énergie.
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0: On est jeudi matin, ici c'est Energy, vous êtes au bon endroit pour vous réveiller avec la meilleure playlist de l'été. Et justement, votre playlist de l'été, pas besoin de demander à l'intelligence artificielle de vous la préparer. On s'en occupe pour vous tous les jours avec la hitlist énergie de l'été, le classement des 40 plus gros hits à connaître cet été. Des hits parfaits pour aller à la plage, pour motiver au boulot, à la maison. Bref, on les découvre pour vous et on vous les diffuse tous les soirs dès 19h. Avant le nouveau classement, je prépare les hits numéro 1 de Pedro Capo et Jungle IMA sur énergie, 6h58.
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8: C'est Jordan sur Énergie, vous avez du mal à ouvrir les yeux ce matin. Eh ben croyez-moi, on va bien vous réveiller. C'est le 6-10 de l'été avec les hits numéro 1. Trop bien le hit de Pedro Capo qui arrive après Jungly et Emma sur Énergie. Bon réveil.
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8: Et juste avant 7h01, on file retrouver la rédac d'Énergie près de chez vous. Et lui, les yeux sont grands ouverts. En même temps, tant mieux. L'actu avec Simon Abraham. Salut Simon.
10: Salut Jordan. La météo pour commencer avec cette dégradation pluvieuse et orageuse qui traverse le pays au fil de la journée. D'abord entre la Vendée et la Bourgogne ce matin, puis dans le quart nord-est cet après-midi. À part tout ailleurs, c'est du soleil. 23 degrés en milieu de matinée à Paris et Tours, 21 à Rennes, 25 à Toulon, 30 degrés la maxi à Tarbes, 35 à Colmar, 36 dans la vallée du Rhône, 39 voire 40 à Lyon. L'épisode de chaleur se poursuit, il se décale. Le sud-ouest transpire un petit peu moins. Aujourd'hui, c'est à l'est qu'il va faire le plus chaud. 21 départements sont en vigilance orange canicule du Jura à la Méditerranée. L'incendie est toujours stabilisé en Gironde. C'est ce que disent les autorités ce matin. Les dernières reprises du feu, malgré les fortes chaleurs, ont été contenues. La météo s'annonce un peu plus favorable pour les pompiers aujourd'hui. Sinon, en région parisienne, une reprise du feu dans la forêt de Fontainebleau a été maîtrisée cette nuit. Des incendies ont aussi brûlé une centaine d'hectares dans le Var et près de Dijon hier. Dans l'actu, cet appel à la mobilisation lancé par l'établissement français du sang. En plein cœur de l'été, le nombre de donneurs est en forte baisse alors que les besoins sont toujours aussi importants. Vous avez forcément une collecte près de chez vous. Une carte interactive est dispo sur le site de l'EFS. À la bataille pour l'Élysée, elle commence. Le premier débat entre les principaux candidats à l'élection présidentielle de 2027 aura lieu le 27 août. Dans un décor inédit, le Cours Châtrier à Roland-Garros. Les candidats feront face à des chefs d'entreprise. Ce sera diffusé à la télé sur la chaîne LCI. Un titre mythique, Night Call, bande originale du film Drive. Hommage ce matin à Kavinsky. L'artiste de 50 ans, figure de la scène électro, est mort, on l'a appris hier. Une inspiration pour beaucoup, a écrit sur Insta la superstar The Weeknd. Kavinsky avait assuré sa première partie au Stade de France il y a à peine un mois. Les causes de son décès sont toujours inconnues. Une suite pour Severance, la série réalisée par Ben Stiller est bel et bien en production pour une saison 3. Un visuel vient d'être partagé sur les réseaux sociaux. L'intrigue suit des employés qui ont accepté de subir une opération du cerveau pour séparer leurs souvenirs pro de leur vie privée. La diffusion est prévue pour 2027 sur Apple TV. Un vrai carton pour GIGN, la série policière portée par Thomas Sisley au casting. Depuis sa sortie il y a une semaine sur Netflix, elle est la série la plus regardée au monde sur la plateforme. Elle présente dans le top 10 de près d'une centaine de pays. C'est le meilleur démarrage à l'intérieur international pour une série française depuis Lupin. Eux disent non, les BTS ne veulent pas faire partie des nominations aux prochains Grammy Awards. Le groupe sud-coréen s'oppose à la création d'une catégorie meilleure prestation de musique pop asiatique qui vient selon eux segmenter un petit peu plus l'industrie. BTS est actuellement en pleine tournée mondiale. Allez, bon réveil, bon début de journée, il est 7h04, c'est Énergie, c'est le 6-10 de l'été, bienvenue.

0: 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Jeudi matin, bon réveil, 7h09 sur Énergie. C'est Jordan, c'est le 6-10 de l'été. Et toute la semaine, on fête la sortie avec Énergie de Spider-Man Brand New Day. Ça y est, il a l'affiche, il est au ciné. Peut-être que vous l'avez vu hier. Attention, par contre, on ne spoil pas. Nouveau chapitre pour Peter Parker qui doit redémarrer à zéro après les événements de No Way Home. 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Avant ça, on se fait plaisir avec les hits numéro 1 de l'été. Pour bien se réveiller ce matin, je prépare pour vous Ariana Grande et Temper City, découvert en premier sur Énergie.
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0: 7h21, c'est le 6-10 de l'été sur Énergie. Oui, je sais, il est tôt, direction peut-être la douche, le petit-déj pour certains, peut-être que pour d'autres c'est déjà au boulot ce matin. Et bah, plein de courage à vous, les vacances sont sûrement plus très loin. Et puis vous savez ce qu'on se dit ? L'avenir appartient à celui qui se lève tôt. Ça tombe bien. Pour les lève-tôt, on profite du meilleur de Manu sur Énergie. Avant son retour le 26 août, on réécoute les meilleurs moments de cette saison sur Énergie.
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3: Est-ce que vous arrivez réellement à plier un drap housse parfaitement coin contre coin?
4: Ah non.
5: Moi je le roule.
3: Ben voilà, ok, on est d'accord.
5: Moi ouais. Je le roule et je me dis bof, voilà, il sent bon, il est propre, je le roule et
4: ouais, t'essayes de le plier, après tu fais un paquet quoi.
5: Ouais, ben, exactement. On est là,
3: ça ne se plie pas précisément aux quatre
5: coins. Parce que les petits coins se remettent.
3: Mais oui, les coins se remettent et c'est ouais, le bordel.
5: C'est relou en fait.
3: Et ils se remettent pas exactement précisément.
4: Si, avec l'élastique quoi.
3: Exactement.
5: Ouais, c'est ça.
3: Tu tends, il y en a toujours un qui va se détendre et qui va
5: c'est
3: partir
5: sûr.
3: En sucette.
4: Ouais.
3: C'est ouais. Impossible de plier un drap housse parfaitement. Qu'est-ce qu'il y a, Florent ?
6: Si, ça se plie. Enfin, si, excusez-moi, ça se plie. Il faut un peu de patience, un peu de doigté, mais ça se plie.
3: Florent est le producteur de l'émission. Nous, on bosse pendant la journée. Oui.
4: Et puis, il nous dit si, mais on n'a pas la preuve.
6: Hein. Bah, oui, c'est ramenez-moi un drap housse, je vous le fais, moi, tu vois.
3: Mais c'est impossible de plier. En fait, là, je n'arrive pas à plier un drap housse. Ce week-end, j'ai pas eu le temps d'en parler hier, mais j'étais chez des potes chez qui on a dormi, et à la fin, je veux plier les draps.
4: Ouais, ouais. Bien faire, quoi.
3: Putain,
4: c'est dur.
3: Le drap housse, je l'ai mis en boule.
4: Et du coup, t'as l'impression d'être négligé un petit
5: ouais,
4: peu. C'est-à-dire que t'as bien plié le drap de. C'est le drap de la couette, etc. C'était l'oreiller. Mais là-dessus, c'est la merde.
5: Qu'ils vont te juger.
3: Alors, j'ai fait. En fait, comme j'arrivais pas, j'ai dit, ouais. Je mets tout en boule. Et je leur ai dit. Voilà. Je leur ai dit. Je vous ai tout mis en boule comme ça va à la machine.
4: Bah oui, comme à l'hôtel.
3: Exactement.
4: Ah, tu vois, c'est la bonne technique. Ça.
3: Comme ça, au moins, je serai pas jugé sur le fait que je ne sais pas plier un drap housse. Je suis content que vous me disiez que vous ne savez pas
5: rassuré.
3: Non plus plier un drap housse. Je suis content que le monde ne tourne pas exactement précisément, que nous ne soyons pas de l'intelligence artificielle et que oui, on se pose des questions dès le matin sur ce qu'on sait faire ou pas. Ça me fait plaisir. 0-870-42-48. On va vous prendre au téléphone. Avant ça, on peut faire un petit tour du studio. Le truc, vous pensez que les autres savent le faire, mais en fait, vous ne savez pas.
4: Moi, je suis un peu en galère sur ma droite et ma gauche. Hein.
5: Encore.
4: Si tu me demandes tout, bah quoi encore. Oui, franchement, c'est un truc. Je pense, c'est un traumatisme d'enfance.
3: Et
4: c'est vraiment un blocage. Bah, tu sais, quand t'es petit, on essaye de t'apprendre. Là, moi, j'ai ma belle-fille de 5 ans. Je lui apprends la droite et la gauche, et je lui dis, bah la droite, c'est la main dans laquelle t'écris. Sauf que moi, je suis gaucher. Donc, quand je pense à ma droite et ma gauche, je me dis, ah, attends, c'est pas du coup la main de tout le monde, mais c'est mon truc. Et tu sais, au permis aussi, oui, te mettre la pression.
3: Mais attends,
4: tourner à droite, tourner à gauche. Wow.
3: Et ouais, mais si tes parents t'ont dit la droite, c'est la main avec laquelle t'écris, alors qu'ils voyaient que t'étais gaucher,
4: ils étaient pas très à cheval sur ma personne. Effectivement.
3: Ou alors c'est que eux-mêmes avaient un problème avec leur droite et leur gauche. Peut-être, effectivement.
5: Mais des galère. Bracelets de différentes couleurs.
3: Oui, mais après tu les gardes tous adultes.
5: Oui, c'est vrai.
6: Un tatouage écrit droite et gauche.
4: Franchement, ça pourrait marcher.
3: Quelle est la chose courante que vous savez pas faire? Anna est avec nous. Bonjour Anna.
7: Coucou Manu, salut les wouins.
3: Bienvenue sur Énergie Anna, on t'écoute.
7: Alors moi, c'est couper droit avec des ciseaux.
3: Ah, je sais pas faire non plus.
4: Ah, c'est galère. Ouais.
3: À chaque fois, quand il y a des papiers, tu sais, où tu dois découper selon les pointillés.
5: Ouais.
3: Je suis pas les pointillés.
5: Ouais. Moi, je plie pour qu'il y ait un pli très net et je suis le pli avec les ciseaux et ça fonctionne.
3: Ouais, bah je plie aussi, hein, mais ça fonctionne
5: okay,
3: pas.
5: Okay.
4: Ouais, ça fait toujours des petites dents, ouais.
3: Florent ?
6: Et t'as un niveau au-dessus de ceux qui commencent à couper puis après qui font couler
5: j'adore.
6: Le ciseau et ça fait.
4: C'est un ciseau de bonne qualité, ça.
3: Avec les papiers cadeaux.
5: Ouais. Ah ouais.
3: Quand tu vas dans un magasin et qu'il te dit je vous fais un papier cadeau. Qui prennent là avec leurs ciseaux, ouais,
4: putain. Alors que moi, quand je prends une paire de ciseaux et que je plie, c'est la feuille qui se plie.
3: Non mais toi déjà, tu sais pas trouver les ciseaux parce qu'ils sont à droite et tu regardes à gauche. Donc
4: non mais c'est vrai, mine de rien, il y a vraiment des ciseaux de gaucher, effectivement.
3: Mais oui,
4: c'est compliqué.
3: Merci beaucoup Anna de nous avoir appelé. On te souhaite une belle
7: bisous.
3: Journée.
7: Belle journée, bisous.
3: Qu'est-ce que vous savez pas faire de la vie courante, Florent, notre producteur?
6: Faire un nœud sur un ballon de baudruche. C'est une fois que tu l'as gonflé.
3: Ouais.
4: Ah ouais, c'est dur.
6: Le nœud, j'y arrive jamais.
3: Et parce que vous gonflez trop.
4: Ah bon?
6: Bah, peut-être.
4: Ah bon,
5: mais autrement, ça fait mini ballons.
3: Mais prends des gros ballons et tu gonfles, mais à la fin, si tu gonfles trop, t'as pas de quoi faire le nœud.
4: Bah, c'est dur. Moi, on m'a dit que j'avais les gros doigts, c'est pour ça.
3: Alors,
4: mais peut-être que je gonfle trop.
3: Et tu commences à les accumuler, toi, ce matin. Hein,
5: ouais,
4: j'avoue que s'il y a une personne qui m'a jamais vu et qui nous écoute là, je ressemble à quelqu'un
5: c'est pas
4: de dégueulasse.
3: Tu mets pas beaucoup de chance de ton côté, quand même. Hein, te présente pas à la mairie ou au municipal. Hein, ça ne marchera pas. Sur les ballons de baudruche, je vous l'ai déjà dit, mais la prochaine fois que vous regarderez un autre ballon de baudruche, ça ressemble vraiment clairement à un anus. Voilà.
5: Ah,
4: le petit pli, là.
3: Ouais,
5: vrai.
3: Exactement. Adam est avec nous. Bonjour, Adam.
8: Bonjour Manu, bonjour les Wawain.
3: Qu'est-ce que tu sais pas faire et que les autres savent faire dans la vie courante?
8: Ben moi c'est attraper un objet quand on me le lance, ma mère quand j'y ai 2 secondes de retard quoi.
3: Ah merde, mais genre par exemple si on fait un foot?
8: Il faut me le donner dans les mains, le ballon.
3: Ah oui, mais alors le problème, c'est qu'au foot, on n'a pas le droit de prendre le ballon dans les mains.
8: C'est ça, c'est un problème quotidien et c'est pesant à la longue.
3: Mais n'importe. Mais pourquoi tu sais pas l'attraper ou ça te fait peur?
8: C'est que j'ai pas le réflexe et voilà. Je préfère qu'on me l'amène directement dans la main quand on me donne quelque chose plutôt qu'on me le lance quoi.
4: J'espère qu'Adam il est pas sage-femme. C'est s'il y a le bébé qui sort, poup. Excusez-moi.
3: Tu fais quoi comme métier, Adam?
8: Je travaille dans l'agriculture.
3: Ah ça va.
4: Oui, y a pas besoin.
3: Oui, c'est rare qu'on te jette un tracteur dans la gueule quoi.
8: Bon, c'est pas souvent.
3: Adam, merci de nous avoir rappelé. Je te souhaite une belle journée.
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23: Jeudi matin, bon réveil avec énergie, c'est le 6-10 de l'été. On se réveille avec les hits numéro 1 de Lewis Capaldi et Sound of Legend juste après l'actu, il est 7h32. Et l'actu de ce jeudi 30 juillet, c'est avec Simon Abraham. Salut Simon.
24: Salut Jordan, bonjour à tous, la météo. Toujours cet épisode de chaleur qui va surtout concerner le sud-est. Aujourd'hui, 21 départements sont en vigilance orange canicule entre la Côte d'Azur, l'Auvergne et le Jura. Il va faire jusqu'à 39 degrés dans le Var et le Rhône cet après-midi, 30 dans les Landes, 31 à Paris, 29 à Rennes et Caen. Avant ça ce matin, 21 degrés au Mans, 24 à Tours, 29 à Colmar. Une dégradation orageuse traverse le pays de la Vendée à l'Alsace. Ailleurs, c'est du soleil. Le point sur les incendies en Gironde. D'abord, la situation reste stable. Le feu n'est pas encore fixé, mais les pompiers ont bien géré la situation hier face aux fortes chaleurs. Les autorités espèrent le retour à la maison de 200 000 habitants évacués dans les prochains jours. Dans le Var et près de Dijon, cette fois, une centaine d'hectares de végétation ont brûlé hier. Et puis en région parisienne, dans la forêt de Fontainebleau, une reprise du feu a mobilisé les pompiers cette nuit. Incendie fixé ce matin. La distribution des bonnets d'âne, près de 4 vols sur 10 sont retardés cet été en France. Résultat d'un nouveau classement dévoilé par le site spécialisé Flightradar. Le plus mauvais élève en termes de ponctualité, c'est Tunis Air, une compagnie tunisienne, devant Nouvel Air et Aer Lingus. Air France est 10e avec 38% de vols retardés chez nous. Les vacances sur la route cette fois, c'est le traditionnel chassé-croisé entre juilletistes et haussiens ce week-end. Bison Futé dévoile déjà ses conditions de circulation. La journée la plus compliquée sur la route sera samedi. C'est noir partout dans le sens des départs. Du noir aussi demain déjà dans le sud-ouest. Pas du tout, mais alors pas du tout dans la demi-mesure. La FIFA dresse un premier bilan de la Coupe du Monde de foot en Amérique. Et elle revendique le plus grand événement sportif de l'histoire. Les supporters ont été au rendez-vous en tribune, plus de 6 millions au total. 5 millions de bières ont été vendues et 135 km de hot-dogs cuisinés. Il n'avait que 50 ans, on a appris hier la disparition de Kavinsky, une référence de la scène électro-française. Nightcall, Road Game, c'est lui, il laisse derrière lui de très gros hits. Angèle, DJ Snake ou encore The Weeknd lui ont rendu hommage sur les réseaux sociaux. 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Elle est ravie d'aller à la rencontre du public.
25: Quand soudain elle croise le regard de celui qu'elle aime tant.
26: J'ai beaucoup de respect en général envers les gens qui se déplacent pour venir me voir chanter. J'aime vraiment être au contact des gens. J'adore aller les voir avant ou après avoir chanté aussi. Et c'est vraiment là que je me rends compte de la valeur de mon métier. En parlant avec eux, ça me met tellement de baume au cœur. En fait, ça fait oublier toute la pression, toutes les attentes, tous les projets. Et ça nous ancre vraiment dans un moment présent d'amour, quoi. De donner et de recevoir, c'est juste magnifique. C'est mes moments préférés. Aller à la rencontre du public. Donc en fait, j'ai trop hâte d'être à ce moment-là pour aller voir les gens, faire des photos avec eux, échanger avec eux et qu'on partage un moment de fou ensemble.
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7h45 sur Énergie, on est jeudi matin, hein, c'est Jordan, c'est le 6-10 de l'été. Tiens, coucou d'ailleurs aux chauffeurs de bus qui mettent Énergie dans les bus là pour les passagers. Très très bon choix. Il y a les hits numéro 1 de Tibbs et Samurai J qui arrivent pour les hits juste après le meilleur de Manu sur Énergie. Avant son retour le 26 août, on se réécoute l'un des meilleurs moments, le jeu de Florent le producteur. Écoutez. 6h10.

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2: Et du coup, médicaments, on va faire le jeu du « Je vous donne un nom » et vous me dites si c'est un médicament ou un nom de joueur de foot.
3: D'accord.
4: Ok.
2: Ah, je fais des passes.
5: Ça marche.
6: Ok. D'accord.
2: Alors, on va commencer par Harmony, ok?
4: Oui.
2: Baclofène.
4: Joueur de foot.
2: Et non, c'est un médicament qui sert à traiter les contractures musculaires.
3: Franchement, ça fait trop joueur de foot.
6: Baclofène, ouais.
4: Je confirme.
6: Ah ouais. Baclofène. Baclofène ouais. Qui avance. Baclofène qui... Oh !
3: Tir cadré de Baclofène !
6: Oh ! Il a été élu joueur du match, Baclofène.
2: Manu.
6: Oui.
2: Xhaka.
6: Xhaka, c'est un médicament.
2: Et non, c'est un joueur de foot.
3: Ah.
2: Milieu de terrain du Bayer Leverkusen.
6: Comment tu dis? Xhaka.
2: Xhaka.
6: Xhaka qui passe à Baclofène. Baclofène qui avance, qui se retire, qui hop, qui crochette, qui repasse à Xhaka. Tête ouais de Xhaka. Ok, on continue.
2: Lorenza, Udol.
3: Médicament.
2: Et non, joueur de foot.
3: Merde.
6: Wow.
3: Ah bah lui par contre, nom de médoc à fond quoi.
6: Ouais, Udol,
5: c'est vrai que t'en prends, ouais. T'en prends quand t'as mal au bide.
6: Udol, ça fait magasin.
2: Ouais.
6: Je vais chez Udol, t'as besoin de quelque chose.
2: Nico, ouais. Lavia.
6: Lavia.
5: Lavia.
6: Ça fait truc pour le transit.
5: Lavia. Ouais, on dirait, mais du coup, je vais dire joueur de foot.
2: Joueur de foot, totalement. Milieu défensif à Chelsea.
6: Ah, ok. On est
3: calé, hein.
6: C'est pas évident, hein.
2: Non, non, un point, c'est pas fou. Harmony, Zyrtec.
6: Ah, ça, je connais.
4: C'est un médicament. Ouais,
2: médicament,
4: oui. Les allergies.
3: Exactement.
6: Ah, ouais, c'est
2: antihistaminique.
6: Ouais,
2: c'est
3: antihistaminique, ouais.
6: Alors, antihistaminique.
5: Oui, oui, j'ai appris ça.
3: Ah oui, c'est vrai qu'on ne dit pas ça. Ouais.
6: Attention,
3: c'est pas pareil.
6: Tout le monde fait l'erreur.
2: Eh oui.
6: C'est un produit, un médicament antihistaminique et non antihistaminique. Et on dit un testicule et non une testicule.
3: Allez, top.
2: Tiens, vous parlez, messieurs. C'est à vous. Livolant.
6: Livolant. J'ai plus de livolant. Faut que j'aille en acheter. Ou alors. Putain, le but de l'Ivolant. Non, faut que j'aille acheter du l'Ivolant. C'est un médicament.
2: C'est totalement un joueur de foot.
3: Allez.
6: Oh, putain.
2: Milieu offensif à Saint-Etienne.
6: Oh là là, ouais, mais je suis sûr que son père était médecin.
2: Un dernier.
6: Allez.
2: Lorenza.
3: Ouais.
2: Tardiféron.
6: Ah, je sais ça.
4: Médicament.
3: Bah, médicament, du coup.
6: C'est pas un truc.
3: Je sais pas du tout être influencé.
6: C'est pas un truc pour avoir du fer ou je sais pas quoi.
2: Exactement, c'est en cas d'anémie.
6: Et ben voilà. Tardiféron.
3: Ah ouais, bah, j'ai appris un truc. Ok.
2: Pas fou hein, le score quand même.
3: Non, c'est,
6: non, on s'en fout du score, c'est la récré qui est importante.
3: Bien sûr.
6: Tu vois, bah, quand on gagne, l'important c'est de gagner, et quand on perd, bah, l'important c'est la récré. Bien sûr.
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0: Jeudi matin avec énergie, 7h55, bientôt 8h. Et avant de démarrer cette journée au boulot, on fête la sortie avec énergie de Spider-Man Brand New Day. Salut Maxime de Clermont-Ferrand.
1: Salut,
0: ça va? Bon Maxime, au courant que le film est sorti hier.
1: Oui,
0: c'est,
1: oui.
0: Que c'est le gros blockbuster de l'été à ne pas louper, avec ses scènes d'action de dingue, le retour de Peter Parker plus mature que jamais. Et bien je vais peut-être t'offrir pour fêter la sortie ta PS5 Slim et le jeu Spider-Man 2. Si tu réponds correctement à la question du jour, dans quel univers évolue la saga Spider-Man? Est-ce que c'est réponse 1 l'univers Marvel ou réponse 2 l'univers DC Comics?
1: Ah bah l'univers Marvel.
0: Eh ben c'est trop facile comme question, j'ai envie de te dire bravo.
1: Merci.
0: Derrière PS5 Slim, le jeu Spider-Man 2, ça va débarquer très très vite chez toi. Et tu sais quoi, je vais même te rajouter tes places de ciné, parce que j'ai cru comprendre que tu vas aller voir le film demain, c'est ça?
1: C'est ça, oui.
0: Eh ben, tu pourras y aller grâce à énergie, c'est parfait.
1: Ah bah parfait, bah merci beaucoup.
0: Eh ben de rien, à très vite Maxime. Et puis nous de notre côté, l'élite numéro 1 de l'été continue. Je vous ai prévu Alex Warren et Shakira sur énergie.
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8: 8h01, bonjour, bon réveil, bon jeudi matin. C'est Jordan, c'est le 6-10 de l'été. On fait couler le café, on sert le jus de fruits, puis moi je m'occupe de vous gérer les hits numéro 1 de l'été avec Alex Warren et Shakira Burn My Boy sur Energy. 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Et juste avant, on fait le tour de l'actu avec la rédac d'Énergie. L'actu du jeudi 30 juillet avec Simon Abraham. Salut Simon.
9: Salut Jordan, bonjour à tous. La météo avec cette dégradation pluvieuse et orageuse qui traverse le pays au fil de la journée. D'abord entre la Vendée et la Bourgogne ce matin, puis dans le quart nord-est cet après-midi. Ailleurs c'est du soleil, 23 degrés en milieu de matinée à Paris et Tours, 21 à Rennes, 25 à Toulon, 30 degrés pour la Maxi à Tarbes, 35 à Colmar, 36 dans la vallée du Rhône, 35 voire même 40 degrés à Lyon. Et la chaleur qui se décale vers l'est, 21 départements sont en vigilance orange canicule aujourd'hui entre le Doubs, l'Ardèche et le Var. Il va faire jusqu'à 40 degrés entre Lyon et la Provence, la Gironde et les Landes, elles sont repassées en vert ce matin. De l'optimisme sur le front du méga-feu en Gironde, hier encore les flammes n'ont pas progressé malgré la chaleur. Les autorités ont l'espoir d'une accalmie aujourd'hui. 200 000 personnes n'ont toujours pas reçu l'autorisation de rentrer à la maison entre Bordeaux et Arcachon. Dans le Var, une centaine d'hectares ont brûlé dans un nouvel incendie à Brignoles. Et puis en région parisienne, les pompiers ont lutté cette nuit contre une reprise du feu dans la forêt de Fontainebleau. Feu fixé ce matin. Une date symbolique, le jour du dépassement tombe ce jeudi, 30 juillet. Concrètement, l'humanité a déjà consommé toutes les ressources renouvelables de la planète sur une année. L'association WWF alerte ce matin sur notre surconsommation d'eau. Pas celle que nous buvons, mais plutôt celle utilisée pour produire des vêtements ou de la viande. Une période toujours redoutée, l'établissement français du sang évoque une baisse significative du nombre de dons cet été. Entre les vacances et les canicules, les collectes sont moins fréquentes. Un nouvel appel à la mobilisation est lancé. Une carte interactive avec toutes les collectes est dispo sur le site de l'EFS. Déjà un coup d'œil au week-end qui s'annonce comme le plus chargé de l'année sur les routes d'après Bison Futé. Ce sera noir samedi dans le sens des départs en vacances. Noir aussi dès demain dans le quart sud-ouest et rouge partout ailleurs. Un coup de neuf au lendemain de l'arrivée de Zinedine Zidane à la tête des Bleus. L'équipe de France de foot se dote d'un nouveau logo. Alors pas de grosse révolution mais un petit lifting du coq, des deux étoiles et de l'inscription France sur le blason. On le retrouve dès les prochains matchs. D'Angèle à The Weeknd, en passant par Bob Sinclair, DJ Snake ou David Guetta. Les hommages se multiplient après la mort de Kavinsky qu'on a appris hier. Auteur de Night Call, la mythique bande originale du film Drive, il était l'une des grandes figures de la scène électro-française. Kavinsky avait 50 ans, les causes de son décès sont encore inconnues. Et puis deux bandes annonces ce matin. D'abord le retour de Ted Lasso, le mythique entraîneur de foot aux États-Unis revient pour une quatrième saison sur Apple TV+, à la tête d'une équipe féminine cette fois. On a un teaser dispo ce matin. Et puis un épisode sera diffusé chaque semaine à partir du 5 août. Autre retour, autre bande annonce à découvrir. C'est pour la saga d'aventure Jumanji, attendue au ciné le 23 décembre. 8h04, fin de ce flash. Bon début de journée avec Énergie.

0: Jordan sur Energy, 8h10. Bon réveil avec le 6-10 de l'été et aujourd'hui c'est le grand jour.
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0: 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Les hits numéro 1 continue, il y a le nouveau Slimane qui arrive après Teddy Swims sur Energy.
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0: 8h22, c'est Jordan sur Énergie. Bon réveil, c'est le 6-10 de l'été. Et tiens, justement, cet été, vous allez pouvoir faire une bonne action. Si vous avez un peu de temps là, après le boulot ou même pendant vos vacances, vous allez pouvoir donner votre sang et votre plasma dans les maisons du don de l'EFS, là près de chez vous. Un don qui peut tout changer. Puis vous aurez cette fierté d'avoir pu sauver jusqu'à 3 vies. Faites-le, c'est important. Direction le site de l'établissement français du sang pour prendre rendez-vous. Et faites-le là, pendant qu'on se réécoute le meilleur de Manu sur Énergie.
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2: Moi, j'ai un truc à vous raconter pour voir si vous êtes d'accord avec moi. J'ai un couple d'amis.
3: Il va falloir qu'on soit d'accord, je pense.
4: Apparemment, oui. Apparemment, on n'a pas intérêt à dire qu'on n'est pas OK avec ton truc.
2: Non, non, vous avez le droit d'être pas OK.
4: Donc, j'ai un couple. Vous avez le droit de ne pas être d'accord avec moi, mais sachez que je guillotine les gens. Okay.
2: J'ai un couple d'amis, ils sont à fond dans le foot. Donc, oui. Ils adorent, ils regardent tous les matchs, mais ils ne supportent pas la même équipe. Il y en a un qui supporte Paris et l'autre Marseille.
4: Bah, ils ont même pas pris les. Oui,
2: c'est des malades. Hein.
4: Oui.
2: Et donc, je t'avoue que j'étais un peu choquée parce que moi, j'adore le basket. Et si mon copain supporte une équipe rivale, et je deviendrais ouf en fait. Genre, ça n'irait pas du tout.
4: Ça peut mettre du piquant dans le couple au niveau de la vanne.
2: Au début.
4: C'est-à-dire que, mais quand t'arrives et que l'autre a perdu et que t'arrives avec. T'amènes une fanfare carrément à la maison.
3: Oh, excessif. Alors que la vanne, ça peut pousser à je te quitte et c'est pas la meilleure vanne.
4: Non, mais après, si l'autre a pas de second degré ou d'humour, c'est autre chose.
3: Les fans de foot OM-PSG, souvent, c'est quand même tendu.
2: Ah oui, ils sont très premier degré. Hein.
4: Ah ouais, mais bon, ma femme, on n'a pas du tout les goûts musicaux, mais j'adore quand il y a des gens et qu'elles mettent un morceau et que les gens disent que c'est pas bien, et là je fais la danse de la joie. Non, mais c'est vrai, j'ai dit, tu vois, c'est pas moi qui dis que t'as des goûts de merde, c'est les autres. Hein, c'est... Donc voilà, elle fait pareil avec moi aussi. Hein, mais,
3: Donc toi, ça te dérange pas de pas être d'accord avec elle là-dessus, quoi.
4: Ah non, pas du tout, non, je vais même des fois jusqu'à enlever quand elle met sur une enceinte connectée, je déconnecte.
3: Oh, le lourd.
4: J'aime bien jouer, moi. Ah non, ça me gêne pas du tout.
2: Obligatoire, hein. Franchement. C'est...
4: Mais non, mais pour moi, dans le couple, il faut que tout le monde. Faut pas qu'on ait les mêmes goûts, sinon c'est pas drôle.
2: Non, pas pour tout, mais sur ça, il faut qu'on soit d'accord. C'est obligé.
3: C'est vrai qu'il y a des trucs, c'est quand même chiant d'être différent. Tu vois, moi, par exemple, avec mon ex, j'étais lève tôt et elle lève tard. C'était un gros sujet entre nous. Franchement, c'était un gros sujet parce que moi, j'adorais me lever tôt. Tu vois, le week-end, je me levais à 7h. Elle adorait les grasses mat, donc on était toujours en décalage.
4: Mais moi, j'aime bien me lever tôt le dimanche, comme ça, je suis seul dans la maison et je fous rien et je suis calme.
3: J'ai l'impression que t'aimes bien être seul.
2: Oui, j'aime bien.
4: Alors, je vois pas pourquoi tu dis ça, mais c'est vrai que si vous pouviez sortir le studio. En couple, quelle est la chose sur laquelle vous pensez qu'il faut absolument être d'accord? Sabrina est avec nous. Bonjour Sabrina, bienvenue sur Énergie.
5: Bonjour Manu, bonjour l'équipe.
4: Sabrina, pour toi, sur quoi en couple on doit être absolument d'accord?
5: Alors, on est absolument d'accord, c'est pas de téléphone à table. On profite du moment tous ensemble.
4: Oui, c'est ce qu'on dit tous, jusqu'à ce qu'il y en ait un qui prenne son téléphone et que l'autre ne lui dise pas et qu'il prenne son téléphone aussi.
5: C'est ça.
3: Ou alors le mec de Sabrina, il va tout le temps aux toilettes toutes les deux secondes pour être sur son téléphone.
5: Il fait souvent caca.
2: Ah, top.
4: Mais alors, en couple, on doit être d'accord aussi sur le fait de dire qu'on va faire caca de façon très naturelle. Merci beaucoup Sabrina de nous avoir appelé.
5: Mais de rien, bonne journée.
4: Belle journée à toi. Pour vous, sur quoi en couple on doit être absolument d'accord?
3: Moi, je suis bien à cheval sur le rangement du lave-vaisselle, moi. Et j'avoue que ça fait partie des trucs qui m'ont fait craquer chez ma copine.
2: Ah bon?
3: C'est que la première fois que je suis allé chez elle et qu'on a rangé le lave-vaisselle, j'ai ouvert son lave-vaisselle et j'ai dit attends, tu ranges comme ça ton lave-vaisselle. Et c'était nickel. Et je me suis dit putain, je suis amoureux. Parce que j'avoue que moi, je suis assez à cran là-dessus.
4: Est-ce qu'elle range les couteaux avec les couteaux, les fourchettes avec les fourchettes?
3: Évidemment,
4: bien.
3: Parce que ça lave mieux. Les bols, elle le met là où il y a justement le truc pour mettre les bols. Elle met surtout pas des bols en bas. Elle met pas d'assiette en haut. Elle met pas elle les met pas les poils au lave-vaisselle, évidemment. Alors, parce que ça abîme les poils.
4: Mais tu sais quoi? Moi, je suis exactement comme toi et comme ta copine.
3: Ouais.
4: Ma femme, elle, c'est un carnage le lave-vaisselle.
3: Ah bon?
4: Elle met tout au lave-vaisselle, même des trucs en bois parfois, elle les met au lave-vaisselle.
2: Ah,
4: mais quand je lui dis, elle me dit, mais t'as qu'à le faire toi-même.
3: Oh. Ah, tout ça pour que tu le fasses.
2: Ouais, mais... elle est forte.
4: Florent?
6: Est-ce que vous mettez les couteaux tête en haut ou tête en bas? Parce que moi, c'est un vrai, vrai dilemme. Moi, je les mets en bas, c'est logique.
2: Non, c'est tête en haut.
6: Mais non.
4: Bah, ça, c'est un débat qui. Oui, c'est quoi? C'est comme la poule et l'œuf. Alors, est-ce que il y a deux gros débats dans la vie? Est-ce que Dieu existe? Est-ce qu'il faut mettre les couteaux tête en bas? On a Mathieu qui est avec nous. Bonjour Mathieu.
7: Bonjour Manu. Bonjour les bois. Ça va?
4: Très bien Mathieu. On est bien. Sur quoi pour toi en couple il faut être absolument d'accord?
7: Le choix des vacances. C'est-à-dire que nous, en fait, on adore partir à l'improviste et on peut prendre des billets la veille pour le lendemain. Mais voilà, c'est notre truc à nous.
4: Ah, après, moi, si ma femme, elle organise tout, franchement, je suis très content. Moi, je suis un peu bordélique, donc...
3: Ouais, toi, tu te laisses porter, quoi. Ouais. C'est une agence de voyage, ta femme.
4: Et puis, oui. et après, je lui donne des notes sur TripAdvisor.
3: Ouais. Est-ce qu'elle fait ta valise, ta femme?
4: Non. Ah non, non, non.
3: Ah non, non, non, justement, non. C'est comme le lave-vaisselle, c'est alors, toi qui range.
4: Non, non, pour une simple raison, c'est que toutes les valises sont monopolisées pour ses affaires. Donc,
3: D'accord.
4: J'ai pas de valise.
7: Au moins, c'est réglé.
4: Ben voilà. Merci Mathieu de nous avoir appelé.
7: Pas de soucis.
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3: 8h30, bon réveil, c'est le 6-10 de l'été sur Énergie. Je vous gère la meilleure playlist de l'été avec le duo Kyo Nu Incolore et puis Riviera, ça arrive juste après l'actu. Et l'actu à 8h30 ce matin, c'est avec Simon Abraham. Salut Simon.
4: Salut Jordan, bonjour à tous. Toujours cet épisode de chaleur qui va surtout concerner le sud-est. Aujourd'hui, 21 départements sont en vigilance orange canicule entre la Côte d'Azur, l'Auvergne et le Jura. Il va faire jusqu'à 39 degrés dans le Var et le Rhône cet après-midi, 30 dans les Landes, 31 à Paris, 29 à Rennes, 22 degrés à Cherbourg. Avant ça ce matin, 21 degrés au Mans, 24 à Tours. Dans le ciel, une dégradation orageuse est prévue entre la Vendée et l'Alsace. Ailleurs, c'est du soleil. Il y a de quoi avoir de l'espoir une semaine après le début du méga-feu en Gironde. Il a fait plus de 40 degrés hier sur place. Plusieurs reprises des flammes ont encore été observées. Mais malgré tout, l'incendie reste contenu. Il ne progresse pas. Les pompiers tiennent. Les autorités espèrent le retour à la maison de 200 000 habitants évacués dans les prochains jours. Et la reprise aussi de l'activité pour de nombreuses entreprises. Face à ces incendies et ces canicules à répétition, le Premier ministre charge la ministre de la Transition écologique d'une mission, trouver rapidement de nouvelles solutions pour s'adapter à ce changement climatique. Des mesures pour les logements, les transports ou les écoles sont attendu d'ici l'automne. Il y a les bons et les moins bons élèves. En plein cœur des vacances d'été, un nouveau classement dévoile les compagnies aériennes les moins ponctuelles au départ de France. Le pire bilan est pour la tunisienne Tunis Air, avec un vol sur deux en retard. Les low-cost Ryanair et EasyJet sont 4e et 5e, avec 43% d'avions retardés. Les chiffres sont fous. Plus d'une semaine après la fin du mondial de foot en Amérique, la FIFA dresse un premier bilan. L'instance revendique le plus grand événement sportif de l'histoire, rien que ça, avec 6 millions de spectateurs accueillis dans les stades. Ils ont consommé plus de 5 millions de bières et 600 000 hot dogs. Il n'avait que 50 ans, on a appris hier la disparition de Kavinsky, une référence de la scène électro-française. Nightcall, Road Game, il laisse derrière lui de très gros hits. Angèle, DJ Snake ou encore The Weeknd lui ont rendu hommage hier. Parti pour le Summer Tour, première étape de la tournée des plages Énergie cet après-midi près de Narbonne à Port-la-Nouvelle. 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La chanteuse fera danser les vacanciers sur son hit Soirée mondaine, carton depuis sa sortie en fin d'année. Et grâce à ce succès, elle passe le meilleur été de sa vie.
5: Quand soudain elle croise le regard de celui qu'elle aime tant.
6: Le plus intense en tout cas, c'est fou tout ce qui se passe. Et enfin, quand t'as la tête dedans, tu réalises pas tout. Donc c'est vrai que quand je prends un peu de hauteur, je me dis que c'est merveilleux d'avoir autant de personnes qui comprennent et mon projet et mes chansons. Et ça me booste. Et forcément, ça met la pression. Et c'est ce qui est motivant, en fait. C'est le moteur de se dire que jamais rien n'est acquis. Ce que je me dis, c'est que, en fait, in fine, je fais de la musique que je partage avec les gens pour les divertir et que dans leur quotidien, ça peut les aider. C'est pour ça que je fais ça. Je réalise mon rêve. Surtout que là, je suis en train de concrétiser mon premier album. J'ai la tête dans le studio d'enregistrement, en même temps dans les shootings photos. C'est énormément de boulot pour encore plus matérialiser ce succès. On lâche rien.
4: Voilà, interview de Sébastien Loeuf-Lecoq. Bon début de journée avec Énergie, 8h32.

8h38 sur Énergie, c'est jeudi matin. Elle est hit numéro 1 pour bien démarrer la journée avec le duo Dizzy Théodora. Théodora qui sera dans le jury de Nouvelle École avec Oli et SDM. La prochaine saison qui arrive dans les prochaines semaines sur Netflix et le teaser est déjà dispo. La voici après Offenbach sur Énergie.

0: 8h45, bonjour, bon réveil sur Énergie, si vous levez maintenant, bon courage, si vous êtes déjà au boulot, profitez que le patron soit déjà en vacances pour laisser la radio au boulot, comme ça pour bosser ça va être plus sympa. On s'occupe de gérer pour vous les hits numéro 1 de l'été avec le beau gosse Taïk qui arrive après Olivia Rodrigo, et juste avant on réécoute le meilleur de Manu sur Énergie. Avant son retour le 26 août, on parle de la fierté de Nico pour sa maman, écoutez.
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3: Il faut qu'on parle de la fierté qu'a Nico pour sa maman.
4: Bon,
3: Nico,
4: bah ouais.
3: Nico voit un culte à sa mère, hein, quoi qu'il arrive,
4: oui,
3: de toute manière. Et là, il est encore plus fier d'elle que d'habitude.
4: Ouais, je suis très fier d'elle parce qu'elle a une femme de ménage, ma maman, qui a une galère d'inondation chez elle.
5: Ah merde.
4: Et ce qui fait qu'elle l'héberge depuis 2 mois gratos.
3: C'est beau.
4: Et elle est comme en coloc avec elle, quoi.
5: Oh, c'est trop mimi.
4: Ouais, et je trouve ça trop bien.
3: Elles entendent hyper bien, j'imagine.
4: Ouais, ça fait des années qu'elle travaille pour ma maman. Et quand elle lui a dit qu'elle avait une galère avec de l'humidité, etc., et que ça pouvait être dangereux pour sa santé, et ben elle a dit bah, j'ai une place pour toi, si tu veux, viens.
3: Mais dans la même maison. Ils habitent ensemble.
4: Exactement, ouais, tout à fait.
3: C'est impressionnant. Non, mais c'est beau de faire ça.
4: Bah, je suis hyper fier. Je suis fier de ma maman, quoi. Voilà.
5: Après, être en coloc, c'est le bonheur, donc c'est win-win pour les deux, je pense, tu vois.
3: Et puis la maison, j'imagine, elle doit être nickel, hein. Parce que c'est sa passion à l'autre. Ça brille dans tous les sens. C'est stylé. Ouais. Est-ce que vous avez des gens, peut-être de votre famille, qui ont fait des trucs comme ça, ou des gens proches de vous, qui ont fait quelque chose de stylé comme ça, tu dis waouh. J'ai un oncle, vas-y Lorenza, vas-y.
5: Mon grand frère.
3: Et moi, je te préviens, je connais pas la tienne, mais moi, mon oncle, il a fait du judo. Vas-y, à toi.
5: Oh non, vas-y, j'assume pas.
3: Attends, vas-y. Non, je te dis juste qu'il fait du judo et qu'il a réussi à arrêter quelqu'un qui avait volé quelque chose. Mais vas-y.
5: Mais vas-y,
3: non, vas-y. Non, vas-y.

0: Je suis pas, complotiste, mais
1: c'est que
2: c'est mon héros.
1: Alors, nous on les sauve pas, mais on les récupère, nous. On a récupéré.
2: Ah, mais pour vous aussi, ouais.
1: Ben à chaque fois, ma fille elle arrive de l'école en me disant, hé, il y a un lapin, ils savent pas quoi en faire. Bon, bah, mène le lapin alors.
0: Donc, la ferme Manu.
1: On a des poules et maintenant on a des lapins avec les poules. On a récupéré des poules, on a récupéré des lapins, on avait récupéré un mouton.
0: C'est beaucoup.
2: C'est bien.
1: C'est bien, il n'y a pas de problème. Après, ouais. moi, je dors plus à la maison maintenant, donc du coup, parce que le mouton a pris ma place dans le lit, donc c'est compliqué. Je vous raconte mon oncle.
2: Oui. Ouais.
1: Cette histoire, quand il me l'a raconté, j'étais enfant et depuis, c'est devenu mon héros. C'est un oncle qui fait du judo. Il nous avait raconté un jour à un dîner de famille, il habitait à Paris, il y avait le métro, il prend le métro, et là il voit quelqu'un qui arrache le sac à main d'une dame. Le mec avance vers lui, il lui fait une prise de judo, il a arrêté le mec.
2: Waouh, comme c'est dans dingue. Les films.
1: Exactement.
2: Incroyable.
0: Comme quoi, le judo ça sert quoi, tu sais, on dit parfois ouais, le karaté c'est quand même mieux, ou alors les arts martiaux, les trucs et tout, non, le judo tu peux quoi.
1: Bah, il l'a mis par terre. Après je sais pas ce qu'il a fait, mais il l'a mis par terre en tout cas. Ouais.
2: D'accord. C'est ouf.
1: Ah ouais, c'est ouf, ouais, franchement. Moi, je vois ça, je fais ah.
0: tu fermes les yeux. C'est pas arrivé, c'est pas arrivé.
1: Et non, je suis désolé, j'aimerais vous aider, mais putain, c'est mon oncle qui fait du judo. Attendez, je l'appelle. Quelle est la personne autour de vous, peut-être de votre famille, qui a fait un truc ultra stylé, comme la maman de Nico qui a pris sa femme de ménage en coloc depuis 2 mois parce qu'elle peut plus habiter chez elle. Marie est là. Bonjour Marie.
3: Bonjour Manu. Bonjour les wawa.
1: Bienvenue. Oh là, tu m'as l'air enrhumé, Marie.
3: Oui, bah, avec le changement de temps, cette saison.
2: Il y a les allergies aussi. Hein.
1: Ah ben ça, bien sûr, évidemment. Hein. C'est le changement de temps, les allergies. Et puis, excusez-moi, hein, c'est, depuis qu'ils envoient des choses dans l'espace, le temps se dérègle.
2: Évidemment. Hein.
1: c'est sûr, hein, je veux dire. Hein, c'est
2: on respire des trucs bizarres, ça nous bouche le nez.
0: Le PMU, quoi.
1: Et puis, je vais dire un truc comme par hasard, on voit jamais. Ça, c'est mon cousin qui travaille là-dedans. Il m'a dit, on voit jamais la face cassée de la Lune. Parce qu'il y a des gens. Il y a des gens qui habitent là-bas.
2: Bah évidemment.
1: On voit toujours qu'un seul côté de la Lune.
2: Bah oui.
1: On voit pas l'autre côté. Parce qu'il y a des gens qui habitent.
2: Et ils nous balancent des trucs sur la Terre, on sait pas trop quoi, et on est malade, résultat.
1: Bah on sait ce que c'est qu'ils balancent sur la Terre.
2: C'est quoi?
1: Les chats.
0: ah oui, carrément. D'accord.
1: Ouais. Les chats, ils viennent.
2: Je n'étais pas au courant.
1: Ben, je te le dis, ils viennent des gens qui habitent de l'autre côté de la Lune. Les chats, ils sont arrivés ici. Et tu sais, t'as jamais remarqué qu'ils avaient des sortes. On dit
2: les
1: que c'est
2: moustaches.
1: Des poils, mais c'est des antennes.
2: Ah ouais, c'est pour rester connecté avec ceux
1: mais
2: sur la Lune.
1: C'est pas des antennes comme nos antennes à nous. C'est pas des paraboles, c'est pas la TNT. C'est des antennes à eux qui leur permettent
2: de discuter.
1: C'est leur Wi-Fi à eux qui leur permettent de communiquer avec les gens de l'autre côté de la Lune.
2: C'est
0: merci,
2: fou, quand même.
0: Merci Marie de nous avoir appelés. Et d'avoir dit que t'étais malade.
2: Pardon,
0: voilà ce que ça a donné.
3: Et comme j'ai deux chats, ça commence à m'inquiéter du coup.
1: Écoutez, ben voilà, je te dis maintenant, t'en fais ce que tu veux de cette information, Marie. Ouais. Enfin, je te le dis quand même.
2: On aura prévu.
1: Voilà. Voilà. Aujourd'hui, c'est le concept de l'émission. Un bonjour, une histoire. Alors, Marie, tu voulais nous parler de quelqu'un de ta famille, de proche, qui a fait un truc trop cool.
3: Ouais, c'est ma tante, en fait, elle est fan de cyclisme. Et du coup, elle a transformé son garage en atelier pour apprendre à tous ses voisins dans le quartier à réparer leur vélo.
1: Oh, c'est bien
2: ça. C'est génial.
1: Ah ouais. Parce que c'est. Alors, tu sais quoi, j'ai un vélo, effectivement, quand je dois le réparer, changer une chaîne ou un truc comme ça, bah, je vais chez Decathlon et puis ils me le font.
0: Ouais, mais tu payes.
1: Bah oui, mais du coup, je sais pas du tout comment on fait. Et elle explique à tout le monde comment on répare.
3: Bah c'est ça, elle est complètement fan de vélo. Alors moi j'y connais pas grand chose, hein. Je suis pas comme elle à fond dans le cyclisme. Mais du coup ouais, bah voilà, en effet changer les pneus, remettre bien sa chaîne, les graisser, etc. Pas mal de choses.
2: C'est cool.
1: Ouais, si vous me cherchez, je suis à moto. Voilà. Merci beaucoup Marie de nous avoir appelé.
3: Bonne journée.
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0: C'est Jordan sur Énergie. Bon réveil, c'est le 6-10 de l'été. Bon, et tiens, le week-end va se rapprocher. Certains ont peut-être prévu de partir en festival. D'autres ont même carrément envie d'aller sur les meilleurs festivals avec Énergie, que ce soit la Foire de Colmar, le Rose Festival, les plages électroniques. Et bien, ça va pouvoir se gérer si je vous joue le Double 8 Énergie Summer Festival. Gims, Sound of Legend à la suite. Dès qu'on les joue, à vous de dégainer et d'appeler Énergie le plus rapidement possible au 39-37. D'ici là, les hits numéro 1 de l'été sont calés pour se réveiller avec The Second Voice et Temper City sur Énergie, 8h58.
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5: C'est jeudi matin avec énergie, bonjour, bon réveil. 6-10 de l'été jusqu'à 10h. Avec la meilleure playlist de l'été pour démarrer la journée, je prépare ce Second Voice et Temper City que vous avez découvert en premier ici sur énergie. 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Tout ça, ça arrive juste après l'actu avec la rédac d'énergie, il est 9h01. Et l'actu de ce jeudi 30 juillet, c'est avec Simon Abraham. Salut Simon.
6: Salut Jordan, bonjour à tous. Cette dégradation pluvieuse et orageuse qui va traverser le pays au fil de la journée, elle arrive d'abord entre la Vendée et la Bourgogne ce matin, puis dans le quart nord-est cet après-midi. À partout ailleurs, c'est du soleil, 23 degrés en milieu de matinée à Paris et Tours, 21 à Rennes, 25 à Toulon, 30 degrés la maxi à Tarbes, il va faire encore très chaud à Colmar, 35 degrés, 36 dans la vallée du Rhône, 39 voire 40 autour de Lyon. À l'épisode de chaleur qui se poursuit, il se décale, le sud-ouest transpire un petit peu moins aujourd'hui, c'est à l'est qu'il va faire le plus chaud. 21 départements sont en vigilance orange canicule du Jura à la Méditerranée. L'incendie est toujours stabilisé en Gironde, c'est ce que disent les autorités ce matin. Les dernières reprises du feu, malgré les fortes chaleurs, ont été contenues. La météo s'annonce plus favorable aujourd'hui pour les pompiers. En région parisienne, une reprise du feu dans la forêt de Fontainebleau a été maîtrisée cette nuit. Et puis des incendies ont aussi brûlé une centaine d'hectares dans le Var et près de Dijon hier. Un appel à la mobilisation, il est lancé cette semaine par l'établissement français. C'est du sang, on est en plein cœur de l'été, le nombre de donneurs est en forte baisse, alors que les besoins, eux, sont toujours aussi importants. Vous avez forcément une collecte près de chez vous, une carte interactive est dispo sur le site de l'EFS. La bataille pour l'Élysée commence, le premier débat entre les principaux candidats à l'élection présidentielle de 2027 aura lieu fin août, le 27 août, dans un décor inédit, le Cours Châtrier à Roland-Garros. Les candidats feront face à des chefs d'entreprise, ce sera diffusé à la télé sur LCI. Un titre mythique. Night Call, bande originale du film Drive. Hommage ce matin à Kavinsky, l'artiste de 50 ans, figure de la scène électro, est mort chez lui à Paris, on l'a appris hier. Une inspiration pour beaucoup, c'est ce qu'a écrit sur Instagram la superstar The Weeknd. Kavinsky avait assuré sa première partie au Stade de France il y a à peine un mois. Les causes de son décès sont encore inconnues. Une suite pour Severance, la série réalisée par Ben Stiller est bel et bien en production pour une saison 3. Un visuel vient d'être partagé. L'intrigue suit des employés qui ont accepté de subir une opération au cerveau pour séparer leurs souvenirs pro de leur vie privée. La diffusion est prévue pour 2027 sur Apple TV. Un vrai carton pour GIGN, la série policière portée par Thomas Sisley au casting. Depuis sa sortie il y a une semaine sur Netflix, elle est la série la plus regardée au monde sur la plateforme. Présente dans le top 10 de près d'une centaine de pays. C'est le meilleur démarrage à l'intérieur national pour une série française depuis Lupin. Eux disent non, les BTS ne veulent pas faire partie des nominations au prochain Grammy Awards. Le groupe sud-coréen s'oppose à la création d'une catégorie meilleure prestation de musique pop asiatique qui vient selon eux segmenter un petit peu plus l'industrie musicale. BTS actuellement en pleine tournée mondiale. 9h04, fin de ce flash, bon début de journée avec énergie. C'est le 6-10 de l'été avec Jordan.
5: Merci la rédac d'énergie partout en France et à demain. Et puis nous avant de profiter des hits numéro 1 de The Second Voice et Temper City, on réécoute le meilleur de Manu sur énergie.
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8: On vous donne des conseils, ce sont les conseils gratuits du jeudi. 0 870 42 48. Vous avez un choix à faire, une décision à prendre, vous hésitez sur quelque chose. Wow, on est là.
9: Ouais.
8: Pauline a besoin de nous.
10: Salut.
8: Bonjour à toi Pauline.
10: Bonjour.
8: Bienvenue sur énergie Pauline, qu'est-ce qui se passe?
7: Eh ben écoute, moi je rêve de me faire mettre un piercing, mais je ne sais pas du tout par quel endroit de mon corps je pourrais commencer.
8: Commencer, ça veut dire que tu veux en faire plusieurs?
7: Ben écoute, peut-être. Je n'ai jamais fait aucun piercing jusqu'à maintenant et j'attendais d'être vraiment prête dans ma tête comme un tatou, tu vois. Et là, je me suis dit, ok, là c'est bon, mais par où je commence?
8: D'accord. Alors,
9: la langue.
8: La langue.
10: J'en ai eu un à la langue, moi aussi.
8: Ben voilà, c'est que.
10: Ça fait mal. Ça fait pas mal, mais c'est très mauvais pour les dents. Ça les déforme parce que tu joues avec et tu pousses tes dents et tout. Donc c'est super mauvais même pour l'émail. Et puis en fait, niveau hygiène, niveau tout ça, c'est pas. En fait, je trouve que ça fait plus ado, quoi. T'as passé ton truc.
8: Genre, tu t'es rebellé, t'as mis un truc sur la langue et après tu l'enlèves.
10: Bah, c'est exactement ce qui s'est passé pour moi.
8: Bon, alors vous le mettre.
10: Ben moi je dirais le nombril en vrai.
8: Ah c'est pas mal le
10: en
8: nombril.
10: Fait,
9: ah ouais.
10: Ben j'aurais dit au visage. Moi j'en ai eu un au nez aussi parce que j'étais Madame Piercing. C'est celui qui cicatrise le plus vite.
8: Puis
10: mais
8: ensuite,
10: ça se voit.
8: Quand tu l'as enlevé ça a fui. Donc du coup.
10: Non mais je trouve que ça se voit directement. Donc si tu veux passer par un truc plus discret et voir comment tu kiffes le moment avec le piercing, le nombril c'est vraiment classique quoi.
8: Je vote pour le nombril, Pauline.
7: Ah t'es trop forte Lorenza. C'est exactement les conseils que je voulais entendre.
8: Voilà.
10: Ça fait plaisir.
8: Fais-toi plaisir, fais ton petit piercing au nombril et sois heureuse,
10: ça
8: Pauline.
10: Ça fait pas mal en plus.
7: Ah super, je suis ravie. Merci beaucoup l'équipe.
8: Gros bisous Pauline, on est là pour aider. Oh là là,
10: pour une fois qu'on aide vraiment.
8: Mais c'est grâce à toi. Moi honnêtement, j'ai pas participé là. Tamara est là, bonjour Tamara.
11: Bonjour Manu, bonjour les ouin-ouin.
8: T'avais besoin d'un conseil Tamara.
11: Bah oui, alors moi, ma coloc ne fait jamais la vaisselle.
8: Change de coloc.
9: Le conseil.
10: C'est radical, nous.
11: Bon, bah merci pour le conseil.
8: Je t'en prie, conseil suivant.
10: La pauvre.
11: Bah ouais, parce que je lui ai fait plusieurs fois la remarque et ça change pas, donc je sais pas comment faire. Donc au secours, l'équipe.
8: Écoute, de mon expérience de coloc avec un problème de vaisselle, je me rappelle avoir eu ça avec un coloc, je faisais pas la vaisselle et je suis parti en vacances. Et j'avais pas fait la vaisselle. Je suis revenu de vacances, le tas avait doublé. Il a pas lâché l'histoire. Et en fait, on est parti en concours comme
10: c'est
8: ça.
10: C'est l'escalade après.
8: Et ça s'est fini en on a tout jeté.
9: Jeté carrément.
10: Tellement jeté. C'était dégueulasse.
8: Ah, c'était, non, c'était dégueulasse.
10: Il y avait de la mousse et tout.
9: Enfer.
8: Exactement. Bah, alors figurez-vous, si ça vous intéresse, c'est vraiment une étude scientifique. Il y a du lichen qui pousse au bout d'un moment dans les assiettes. Des petits trucs. Et même limite, un petit tronc. C'est un petit bonsaï.
9: Pas mal. Une petite forêt.
8: Exactement. Si vous n'avez pas trop de place pour vous pour faire des plantes, c'est simple. L'évier sera le lieu idéal.
9: Tu pars à la campagne dans la cuisine, quoi.
8: Voilà,
9: c'est ça.
8: Tu pars en vacances cette année dans l'évier. Voilà. Vraiment, c'est très, très, très simple. Voilà le conseil qui n'est pas un conseil, Tamara, que je peux te donner.
11: Bon, bah écoute, je vais changer. Je vais prendre le premier conseil, je vais changer de coloc.
9: Bon, achète un lave-vaisselle sinon.
10: Mais non. Ou alors, elle est peut-être pas forte dans la vaisselle. Nous, à la coloc, c'est ça. On sait qu'il y a des tâches où certains n'ont pas très envie et d'autres plus. Bah, tu fais la vaisselle et elle fait autre chose.
8: Elle est forte dans quoi? Elle est forte dans quoi?
11: Bon, écoute, elle passe l'aspirateur.
8: Allez, voilà.
10: Et puis, tu lui rajoutes de l'eau, passée à l'eau en plus, et toi, tu fais la vaisselle, voilà.
8: Eh ben, voilà, okay. Très bien, tu vois.
11: Bon, ça marche, on va tenter ça, alors.
8: On t'en prie, Tamara, on est là pour ça.
11: Merci.
8: Après,
11: l'équipe.
8: La solution de faire un concours pour voir jusqu'où ça va et d'apprendre à avoir du lichen dans la cuisine, c'est pas idiot non plus.
11: C'est bon, faut tenter aussi.
10: Ben non.
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0: Bon jeudi matin avec énergie, c'est le 6-10 de l'été, moi c'est Jordan. Et je continue de vous mettre bien ce matin avec les hits numéro 1 de l'été. Et le hit tellement frais qu'il va vous mettre dans un bon mood, celui d'Adèle Castillon qui a raconté que le tournage du clip de son hit s'est fait avec ses vrais meilleurs amis et a duré 24 heures. Ah, ça a dû être long. Adèle Castillon, on sait qu'elle est avec aussi le hit de cet été, signé Mauvais Joe, c'est ce qui arrive pour vous sur Énergie.
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0: Jeudi matin au boulot avec énergie, on pense déjà à la pause café avec les quelques collègues là qui restent et qui sont pas encore en vacances. Et ben je vous envoie plein de courage, surtout si c'est calme au boulot aujourd'hui. Plus de 30 minutes de Hit Non-Stop qui vont démarrer avec celui qui sera à l'Azura Festival avec énergie à Fréjus ce week-end, c'est Gims. Ça arrive avec Jungle et Emma, tout ça juste après le meilleur de Manu sur énergie.
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3: Je vous présente Laurie. Laurie, bonjour.
4: Bonjour Manu, bonjour à tous.
3: Laurie voulait venir dans notre bus parce que Laurie est une personne incroyable. Okay. Et quand vous verrez les images évidemment, ouais, de Laurie, ouais, vous direz qu'elle est effectivement incroyable. Ah, ouais. Peut-être, je dis bien peut-être un peu tarée, mais incroyable.
4: Mais dans le bon sens. On
3: Laurie, ah, oui, tu es championne du monde du cri de la mouette.
4: Tout à fait, pour l'année 2026, 13e en titre.
3: Mais c'est ta 13e titre.
4: Je suis la 13e championne.
5: Ah, ça fait 13 ans que ça existe. Ah, ouais.
3: Ça fait 13 ans que ça existe. Et tu n'avais jamais été championne?
4: Du tout. Non, non. J'avais jamais eu le cran de me présenter.
3: C'est la première fois que tu te présentes et tu gagnes. Après, vous êtes que deux. Mais... et tu disais, mais je sais faire le cri de la mouette, je peux gagner.
4: Je faisais ça en faisant l'andouille au carnaval. Et puis, ce sont mes amis qui m'ont poussé, qui m'ont inscrit.
3: Il y a certains amis qui poussent des gens à faire la Star Academy et d'autres à faire le cri de la mouette.
4: C'est chose. Chacun son truc.
3: Exactement, chacun son truc, Laurie. Alors, ce qui est ouf, c'est qu'elle est déguisée en mouette. Vous verrez tout ça sur nos réseaux sociaux.
6: Ah, il y a tout. Ouais.
3: Et la deuxième chose qui est ouf, c'est le métier de Laurie.
5: Ah, ça, on sait pas.
3: Parce que là, vous la voyez comme ça, vous dites, bah, Laurie, elle est un petit peu. Elle est un petit peu décalée par rapport à la société. Elle est énorme, elle en a rien à foutre.
6: Ouais.
3: Pas du tout. Elle est huissier de justice, Laurie.
5: Non. Quoi?
4: Tout à fait. Commissaire de justice à Dunkerque.
3: C'est fou, ça. C'est pas génial.
5: Putain. C'est une folie.
3: Non mais excuse-moi, si t'arrives déguisé comme ça, bonjour, on vient prendre les meubles. Mais vas-y, ah oui, la mouette, prends les meubles. Alors, c'est incroyable. Et les gens le savent?
4: Oui, les gens le savent. Maintenant, les gens le savent. J'avais prévu une tenue un petit peu pour passer incognito, mais ça n'a pas fonctionné du tout.
3: Ah ben non, là non, là non.
4: Du tout.
3: Donc t'arrives, bon bah huissier de justice, et puis voilà, c'est comme ça, tu fais le cri de la mouette.
4: Tout à fait. Mais ça se passe très bien.
3: Bah, j'imagine, ah bah franchement, oui, bien sûr, évidemment, on sort toute détente. Bon, alors, ce que tout le monde se demande, évidemment, quel est le cri de la mouette, ouais, qui a remporté, ouais, le championnat du monde? Avant ça, est-ce que vous savez faire le cri de la mouette? Est-ce que, pour vous, c'est quoi le cri de la mouette, Lorenza?
5: Ah,
6: oh, pas mal.
3: Pas mal.
5: Ça va, non?
3: Pas mal, pas mal. Laurie, c'est pas mal ou...
4: C'est très bien.
5: Merci.
3: Nico,
5: c'est une mouette malade, ça.
3: Quoi? Oh, s'il vous plaît, vous commencez pas à vous tacler.
6: Je m'en crie.
3: On est en équipe.
6: Attention, je suis une mouette, je peux te faire popo dessus.
4: Il y a du niveau, bravo.
3: Ah, alors, je vais essayer.
5: Vas-y. Oh, oh, oh là là.
6: C'est un chat, ça. Ça, c'est un chat malade.
5: Regarde, elle
6: oserait dire.
4: Elle est plutôt proche du corbeau, Manu.
6: Attention.
3: Chacun son animal, Laurie.
5: Elle est gentille. Hein.
6: Là, c'est l'huissier de justice qui parle.
3: Écoute, ce que je propose, c'est qu'elle nous le fasse. Mais attends, je vais aller prendre le mégaphone.
6: Ouais.
5: Oh là.
3: Ah bah oui, bah attendez.
5: Ah bien sûr.
3: Eh bien, on va aller au milieu de la place de la République. C'est une très très grande place à Lille. On va bouger un petit peu du bus. Et nous allons, je propose, réveiller la ville de Lille, réveiller la place de la République à Lille au son du cri de la mouette.
7: Lille, bonjour! Place de la République! Sois la bienvenue, c'est le bus Manu sur énergie. Et aujourd'hui, le plus grand cri de mouette au monde va vous réveiller. Laurie, t'es prête? Attention, c'est à toi. C'est incroyable.
5: Franchement, je suis épatée.
7: Vous pouvez l'applaudir.
6: Les mouettes sont jalouses.
5: Ouais.
3: Oui, il y a des mouettes qui tournent. C'est impressionnant.
6: C'est fou.
4: Merci Manu. C'est
3: mais ça mérite un championnat du monde.
4: Bah, écoute.
3: Attends, ce que tout le monde veut, c'est que tu le fasses pendant 3 minutes.
5: Je sais pas si c'est
3: tu nous le refais une petite fois.
7: Lille, réveille-toi! La mouette n'attend pas! Oh, c'est. Putain!
6: C'est assez beau, ça. Oh, ça, c'est beau. Un beau slogan, ça.
7: Allez. C'était un poème! Laurie, ne l'oubliez pas, elle est huissier de justice à Lille. Vous pourrez venir la voir. Mais avant ça, cri de la mouette, Laurie!
3: Honnêtement,
6: bravo.
3: Honnêtement, j'ai envie d'arrêter l'émission là parce qu'on pourra faire jamais mieux. Pourrons-nous faire mieux que le cri de la mouette au milieu de la place de la République à Lille? Je ne crois pas. Laurie, merci mille fois.
4: Merci à vous, un grand merci à vous.
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Moi c'est Lewis, bienvenue, vous êtes sur Energy. On continue ensemble plus 30 minutes de hit non-stop, on s'arrête pas. On se régale, on se fait plaisir avec Bruno Mars. And you're listening to le Bruno qui arrive juste après le hit de la Coupe du Monde, on l'a entendu partout. Bon, ça nous rappelle que peut-être on n'a pas gagné cette année. Ah, je suis un peu déçu encore, c'est dur. 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Mais très beau parcours, Shakira Burna Boy sur Energy.

continue ensemble, plus de 30 minutes de non-stop sur NRJ avec un hit où je ne me lasse pas, il est incroyable. Vraiment, je l'écoute, je vous jure, ça me met de bonne humeur tous les jours, matin, midi, soir, c'est Ray. Et ça arrive après Clan, c'est un bon hit ça pour l'été sur NRJ.

0: Moi, si j'étais vous, j'écouterais attentivement Énergie. Mais alors là, encore plus que d'habitude, parce que je vous le rappelle, en ce moment, il y a le double hit Energy Summer Festival qui tourne un peu partout, c'est ça qui peut tomber à tout moment. C'est-à-dire qu'en gros, dès que vous entendez Gims, Sound of Legend à la suite, vous êtes la première personne décrochée au 39-37, on vous offre deux invitations pour l'un des festivals Energy, ça peut être les plages électro à Cannes, ça peut être le Rose Festival à Toulouse, la foire de Colmar. Ça peut tomber à tout moment, peut-être très prochainement, peut-être après la meilleure playlist mixée Diams BTS sur Energy.
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0: Vous écoutez Énergie avec sûrement le projet d'aller à la plage juste après même.
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0: Du coup, on va checker un petit peu quand même les températures, la température extérieure, la température dans l'eau. Alors déjà, faut savoir que nous qui sommes actuellement à Paris, de Monaco à Paris, en fait, on a directement la mer qui est venue à nous puisqu'il se met à pleuvoir à mort aujourd'hui, c'est cool. Ça fait plaisir. En tout cas, si vous êtes en Bretagne du côté de Brest, là, ça va faire un petit 19 degrés avec une eau qui est à 18, entre 18 et 20, c'est pas mal, ouais, ça régale. Et puis, bah évidemment, quand on descend un petit peu plus bas en France, hein, dans le sud, c'est-à-dire Marseille, Nice, 27 degrés, une eau à 25. Je pense que même la piscine à côté de chez moi, elle est pas aussi chaude. Vous allez pouvoir vous régaler, vous allez être pas mal. Et puis ici, j'ai les meilleurs hits pour cet été, évidemment. Tête Macré, Mauvais Joe, c'est plus 30 minutes de hit non-stop qui démarre sur Énergie.
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14: Okay.
15: Comme promis, on démarre plus de 30 minutes de Hit Non Stop ensemble sur NRJ. Tête pas créé, mauvais Joe pour démarrer maintenant.
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Sound of Legend qui démarre maintenant sur NRJ. Je vous le rappelle, c'est juste après, c'est Gims. Un numéro 3937, ce sera le WT NRJ. On vous envoie vos invitations pour les festivals NRJ. Vous savez quoi? On va faire un truc. S'il y a Gims, là, juste après Sound of Legend, je vous offre vos invitations pour les plages électro à Cannes. Soyez vigilants, on sait jamais. 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

On vient d'avoir Sound of Legend. Est-ce qu'il y a Gims? Moi je reconnais cette mélodie, hein. C'est du Gims Beat, c'est Gims, donc ça veut dire que c'est le double hit énergie. 39 37, appelez maintenant vos invitations pour les plages électroniques à Cannes. Ça se passe maintenant sur Énergie.

0: vous êtes sur Énergie. Là, on se régale avec Karol G, Nicki Minaj, c'est l'été. C'est les vacances et il faut savoir qu'il y a quelques minutes sur Énergie, c'est passé une dinguerie. On a eu Sound of Legend enchaîné à Gims et en ce moment, quand il se passe ça sur Énergie, si vous êtes la première personne décrochée au 39-37, et bah c'est le double hit Énergie. On vous offre vos invitations pour l'un des festivals Énergie cet été, histoire de vous régaler, histoire de vous faire plaisir. Alors, du coup, qui a été la première personne à appeler le 39-37? Allô, allô?
1: Oh, je dirais peut-être que c'est moi.
0: Alors, comment tu t'appelles, c'est qui?
1: Mélodie de La Rochelle.
0: Salut Mélodie de La Rochelle, bienvenue sur Énergie.
1: Oh merci.
0: Comment ça va? Tu fais quoi? Tu bosses en ce moment? T'es en vacances?
1: Non, je travaille et je suis entre deux clients là. Tu vois, j'écoutais la radio et puis je suis tombée pile au bon moment.
0: Oh là là, bah oui, bah oui.
1: Que le monde
0: peut. C'est ça, exactement. Bah Mélodie, je te fais pas perdre plus de temps. Je te crache le morceau, je t'offre tes deux invitations pour les plages électroniques à Cannes. Bravo Mélodie.
1: Youhou.
0: Ce sera samedi
1: à la
0: prochain.
1: De moi à travailler.
0: C'est ça. Ce sera samedi prochain. 8 août, tu vas voir Marshmello, PLK, Vladimir Cauchemar. Voilà.
1: Eh ben allez.
0: Je vais y aller aussi. Ça. J'ai envie de venir, ça y est.
1: Ah bah écoute, il y a peut-être une blague, hein.
0: Ça, on va regarder. Bah, félicitations à toi Mélodie. Profite bien, régale-toi. Et puis je te rajoute aussi tes invitations pour aller voir Spider-Man Brand New Day qui est sorti hier au ciné aussi avec Énergie. Comme ça, voilà. Double cadeau.
1: Oh ben allez.
0: Voilà. Passe une bonne journée Mélodie, à bientôt sur Énergie.
1: Merci beaucoup, bonne journée à toi aussi.
0: Merci, salut, ciao ciao. Et puis vous aussi vous pouvez choper vos invitations avec le double hit Festival Énergie, peut tomber à n'importe quel moment. Voilà, faut juste écouter comme Mélodie, être vigilant et ensuite 39-37 dès que ça tombe. Et puis d'ici là pour vous, Jennifer Lopez, Tips, c'est plus de 30 minutes de hit non-stop qui démarre sur Énergie.

On continue ensemble, plus 30 minutes de hit non-stop sur Allergie. Juste avant la pause déj, avec, attention, un artiste qui sur scène, c'est une machine, il fait des saltos de partout, il est beaucoup trop fort. Il a un mulet, une moustache, il s'appelle Benson Boone. On va l'écouter après les frangins qui nous viennent tout droit de Toulouse. C'est Big Flo Yoli avec leur hit Picasso sur Allergie.

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0: Vous écoutez Énergie, ça y est, c'est le grand jour aujourd'hui. 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Venez nous faire un tour, on va vous faire vivre les coulisses en direct sur Énergie en plus toute la journée. Et puis d'ici là, c'est plus de 30 minutes de hit non-stop. Boris White, Temper City sur Énergie.
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0: Vous êtes sur Énergie, comme d'habitude, 11h30, c'est l'heure de remonter le temps.
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0: Retour en 2008 aujourd'hui. Alors, qu'est-ce qu'on faisait en 2008? On discutait sur MSN à l'époque. Le Prime, finalement. Il y avait The Dark Knight qui sortait au ciné aussi. On avait Twilight, l'iPhone 3G qui venait de sortir. Et puis, évidemment, sur Energy à cette époque-là, on écoutait déjà des hits. Et oui, évidemment. Et un hit qui a cartonné, qui a tout déchiré, qui a lancé sa carrière à Lady Gaga, qu'elle a écrit, elle l'a dit en interview, en 10 minutes. C'est une dinguerie, c'est Poker Face sur Energy.

0: Venez faire la fête avec nous sur Énergie cet été, c'est important là. Je vous le rappelle, le plus grand club du monde, c'est Énergie Extravagance. C'est tout l'été de 22h à 2h du mat avec les plus gros hit dance, les mix des plus grands DJ mondiaux, genre Martin Garrix, Armin Van Buren, Afrojack. Et je vous promets, pas de refoule du videur à l'entrée, on accepte tout le monde. Voilà, tout le monde rentre avec nous, tout le monde fait la fête avec nous. Ce soir, on aura du beau monde en plus. On va avoir Upsilon, Nico Andrea et Morgan Nagoya, évidemment, ça va être trop bien, soyez là. Et d'ici là, c'est plus de 30 minutes de hit non-stop. Zao, Offenbach sur Énergie.
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0: 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Ouverture 14h30 des portes. Et puis, on vous fera vivre tout ça en direct sur Énergie aussi, évidemment. D'ici là, Beyoncé Take, c'est la meilleure playlist fixée sur Énergie.
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0: avant d'aller à la plage, là, après la pause d'âge, je vais vous donner quand même les météos.
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0: Ah ouais, quand même, pour savoir un petit peu comment ça va se passer sur la plage. Là, actuellement, si vous comptez aller vous baigner au Havre, par exemple, il fait 21 degrés au Havre avec une eau à 19. Du côté de Brest, c'est 21 degrés. Pareil, une eau qui est à peu près dans les 20 degrés en détente. Ça rafraîchit bien. Il fait quasiment aussi chaud dehors que dans l'eau, c'est cool. Et puis à Marseille, 30 degrés. 30 degrés à Nice également. Et de l'eau à 26 degrés. 4 degrés de différence. Est-ce que ça rafraîchit vraiment? Bah pour ça, faut plonger pour savoir. Et puis d'ici là, sur énergie pendant la route, pendant le trajet pour y aller. J'ai plus de 30 minutes de hit non-stop. Damien et David et Riviera pour vous sur énergie.
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0: 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Okay.
1: On est parti pour plus de 30 minutes de Hit Non Stop sur Énergie. Damien Le David et Riviera pour démarrer.

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1: On termine la pause déjà ensemble sur Énergie, toujours évidemment bien entouré avec plus de 30 minutes de hit non-stop et des artistes de qualité, surtout de Second Voice, un des plus gros hits de cet été, Sia, et puis surtout le GOAT, Farruko sur Énergie.

Gims arrive, la machine à hit sur Énergie évidemment. Et puis vous pourrez le retrouver cet été, ça c'est la bonne nouvelle, avec Énergie à Azura Festival. Voilà, vous allez pouvoir vous régaler, il y aura du beau monde. Ce sera du 30 juillet au 1er août. Gims, il sera le 1er août, il y aura aussi Jul, Théodora. Et puis Gims, on va l'écouter après Temper City.

0: Vous êtes sur Énergie, c'est clairement l'événement de la semaine, de l'été même. Il est sorti hier au ciné avec Énergie. Évidemment, c'est Spider-Man. Le nouveau Spider-Man Brand New Day, c'est sorti hier avec Énergie dans tous les cinémas en France. C'est une dinguerie ce film. Je pense que vraiment, c'est, sans déconner, le meilleur film Spider-Man de Tom Holland. Si vous ne l'avez pas vu, foncez le voir. On vous offre vos invitations sur Énergie toute la semaine. Et puis dans le 6-10 de l'été avec Jordan aussi, vous pouvez gagner une PlayStation 5. Ça régale. Il régale Spider-Man aussi. Et puis maintenant sur Énergie, j'ai pour vous la meilleure playlist mixée avec évidemment Zara Larsson, Mauvais Joe sur Énergie.
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0: L'ambiance qu'on a vécue, je vous plaît, sur Énergie, bah, venez nous voir cet après-midi.
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0: 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Il y aura Oria, Elliot sur scène. Ça va être trop bien, c'est gratuit. Ouverture des portes dans une heure tout pile. Ça va être trop trop cool. On va vous faire vivre toutes les coulisses sur Énergie en direct. Et puis toutes les infos sont sur énergie.fr aussi. Et puis là maintenant, c'est le retour d'élite avec évidemment plus de 30 minutes de hit non-stop.
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vient d'écouter un extrait du futur album d'Ariana Grande qui s'appelle Rapid Soul, qui va sortir ce soir à minuit finalement. On pourra tous le découvrir demain. J'ai trop hâte de voir les dingueries qu'elle nous a pondues, Ariana. Et puis d'ici là, des nouveautés, on en a encore pour vous sur Energy. Nouveau Moziman, Gaëtan Roussel, c'est après Superbus et Tame Impala, Jenny sur Energy.

L'après-midi continue, vous êtes toujours sur Énergie. Avec pour moi le meilleur hit coucher de soleil sur la plage à écouter, c'est le nouveau Adèle Castillon. Si vous ne le connaissez pas, on va le découvrir ensemble après Shakira sur Énergie. 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

Plus de 30 minutes de hit non-stop, ça continue sur NRJ. Puis juste avant, je vous le rappelle, dans allez quoi, un tout petit peu plus de 20 minutes maintenant, c'est l'ouverture officielle du NRJ Summer Tour. On sera à Port-la-Nouvelle pour démarrer. On aura sur scène Oria et Elliot, c'est totalement gratuit. Donc si vous êtes dans le coin, foncez. Et puis on va vous faire vivre ça avec Martin qui sera notre envoyé spécial sur place toute l'après-midi là sur NRJ. D'ici là, Jérémy Frérot. Et puis surtout, The Weeknd aussi, le GOAT sur NRJ.

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0: Et puis voilà, on va voyager un peu avec tous ceux qui sont en vacances. On va regarder un petit peu comment ça se passe au niveau des plages, les températures dans l'eau, à l'extérieur, tout ça. Comme à Brest par exemple, avec un petit 23 degrés qui est sympa, une eau à 20. C'est nickel, ça rafraîchit, c'est tout ce qu'on demande. Et puis alors là, le sud évidemment, 32 degrés à Marseille, 31 à Nice et 25 voire 26 dans l'eau. Autant vous dire que là vous êtes bien. Puis on va se connecter à une autre plage en France, celle de Port-la-Nouvelle. J'ai Martin qui est sur place directement. Martin, tu peux nous en dire un peu plus ou pas?
2: Exactement, Lewis, ici à Port-la-Nouvelle, il fait 30 degrés sur la plage, on a 25 degrés dans l'eau. Je suis sur la plage pour la première date du Energy Summer Tour. Là jusqu'au 13 août, on vient vous rejoindre directement sur votre lieu de vacances. On ramène des cadeaux, on ramène les artistes Energy aussi sur les plages du sud au nord. Vous avez toutes les dates sur energy.fr. Et aujourd'hui, donc, c'est à Port-la-Nouvelle. C'est parti jusqu'à 18h30, c'est gratuit. Rejoignez-nous vraiment à faire la fête avec Elliot et Oria tout à l'heure. Ils vont chanter, il y aura aussi des cadeaux à gagner. On est sur la plage du Front de Mer à Port-la-Nouvelle. Et restez sur Energy parce que là, je vous le dis, je suis à côté de la scène. Vous entendez peut-être un peu de la musique, il y a des danseuses qui dansent en ce moment.
0: Je te rassure, on entend. Là, c'est vraiment la fête, on le voit.
2: Donc voilà, si vous êtes dans le coin, rejoignez-nous, c'est gratuit jusqu'à 18h30. Si vous n'êtes pas dans le coin, eh ben on vous fait vivre l'événement comme si vous étiez, même si vous êtes au taf. Et puis vous écoutez les meilleurs hits avec Lewis toute l'après-midi.
0: Évidemment, d'ailleurs, on redémarre plus 30 minutes de hit non-stop. Merci Martin, on se fait des points dans l'après-midi, on se retrouve tout à l'heure. Allez à toutes, profitez bien. Et puis nous, ici sur Energy, on profite aussi. Plus 30 minutes de hit non-stop, comme on le disait, avec Jack et Carla pour démarrer. Et Riviera aussi sur Energy.
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0: On est parti pour plus de 30 minutes de Hit Non Stop sur Energy. On démarre avec Jack et Carla et Riviera aussi.

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Le 30 minutes de Hit Non-Stop, ça continue sur Allergie, avec celle qui nous a posté un dôme cet après-midi sur Insta, tranquillement, c'est Dua Lipa, voilà, des photos, on sait qu'elle va bien, qu'elle profite des vacances, et elle a raison. On va écouter les hits qu'elle nous a fait là sur Allergie pour pouvoir faire du sport. Ça va nous motiver comme ça, et puis juste avant, c'est Dumper City sur Allergie.

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0: C'est le début du temps attendu Energy Summer Tour. On démarre à Port-la-Nouvelle. Aujourd'hui, on va retrouver Martin, qui est notre envoyé spécial sur place, qui va tout nous faire vivre. Vous êtes chaud là ?
2: Exactement. Je suis en direct de la plage du Front de Mer à Port-la-Nouvelle jusqu'à 18h30. On vient d'ouvrir le village du Energy Summer Tour. Là, tous les jours jusqu'au 13 août, on vous fait vivre l'ambiance des vacances ici sur Energy et sur les plages de France. On vous ramène vos artistes Energy préférés. Il y aura Oria qui sera là tout à l'heure. Elle va chanter en direct. Vous l'écoutez sur Energy avec ce hit soirée mondaine. Elle va le chanter en live tout à l'heure. Elliot sera là aussi tout à l'heure. Julien Lip sera là aussi sur la tournée. Tibbs, Mathilda, Canoë, Joseph Kamel, vos artistes préférés. Et surtout, il y a des cadeaux à gagner. Donc si vous êtes en vacances quelque part en France, allez voir les dates sur energy.fr. Vous vous connectez, comme ça vous voyez où est-ce qu'on vient près de chez vous. Et vous venez faire la fête avec nous. Là en ce moment, il y a Anna et Fanny qui sont sur la scène du Energy Summer Tour. Je ne sais pas si on entend bien, mais il y a le hit de la choré officielle.
0: Attends, je baisse... On entend des cris, oui.
2: Et ben voilà, ils viennent de répéter la choré officielle et Port-la-Nouvelle est très très chaud. Ils ont fait, ils ont bien dansé. On va peut-être faire une petite battle de danse entre les villes desservies par le Energy Summer Tour. Qu'est-ce que t'en penses, Lewis?
0: Et moi ça me chauffe parce que je suis très mauvais en danse. Donc moi, voir des gens faire une battle et les juger, je trouve ça génial.
2: Et ben à tout à l'heure, restez sur Energy. Je vous fais vivre les backstage du Energy Summer Tour. Dès qu'il se passe un truc sur la plage, vous serez au courant. Vous êtes comme avec nous en vacances, même si vous êtes au taf cet après-midi.
0: Voilà, merci Martin. Profite bien. À tout à l'heure, on se reconnecte tout à l'heure ensemble. Et puis nous évidemment sur Energy on continue de se régaler avec les hits numéro 1. J'ai pour vous justement, on est dans le thème de l'été, c'est nickel, Major Lazer, DJ Snake et aussi Mauvais Joe sur Energy.
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0: 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On essaie de se connecter.
2: Oui, exactement, Lewis, je t'entends. Je te dis, l'ambiance est top sur la plage. Là, actuellement, il fait 30 degrés sur la plage.
0: Oh là là.
2: Il y a un énorme soleil. Mais il y a un petit vent qui est très agréable. 25 degrés dans l'eau. C'est le NRJ Summer Tour, là, jusqu'au 13 août. On vient vous voir sur votre lieu de vacances, directement sur les plages du sud au nord de la France. 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Et c'est trop bien parce qu'il y a des vacanciers qui viennent de partout en France. Actuellement, sur scène, il y a le Hit Coupé, c'est un jeu qui a été créé pour le NRJ Summer Tour. Il y a des auditeurs du Havre, d'Angers, un peu partout en France. 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Il y aura Elliot tout à l'heure. Ça, c'est son nouveau hit. Il va passer nous voir, Elliot. C'est On s'oubliera, il va aussi chanter la Camisa Negra que vous adorez. Et puis évidemment, jusqu'à 18h30, je vous fais vivre les coulisses du NRJ Summer Tour. Ça veut dire que dès qu'il se passe quelque chose ici sur la plage, je suis avec vous, je vous en parle. Et comme si vous étiez le présent, même si vous êtes au taf, vous allez passer en mode vacances d'après-midi grâce à NRJ.
0: Eh bah merci, et moi je te cache pas que j'ai les yeux fermés depuis que tu nous parles tout à l'heure. J'ai l'impression d'être sur la plage, les doigts de pied dans le sable et tout.
2: T'entends des mouettes ou pas? Parce qu'il y a des mouettes qui passent là.
0: Attends, j'écoute.
2: C'est pas trop beau ça.
0: Bon, on continue évidemment. À tout à l'heure, Martin. On continue évidemment. On va pas le lâcher de l'après-midi. Il va nous faire vivre tous évidemment ce NRJ Summer Tour. Ça va être trop cool. Et puis ici, nous, on a pour vous les numéro 1, plus de 30 minutes de hit non-stop. Lil Nas X et Julien Lip qui arrivent aussi sur NRJ.
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On continue ensemble plus de 30 minutes de Hit Non-Stop sur Énergie. Et puis juste avant de vous laisser avec Marine qui prend le relais à 16h, elle est déjà là dans le studio à l'attente. Elle est prête. Et ben on va écouter le nouveau du boss, Orelsan. Ça s'arrive après Maneskin sur Énergie.

vous raconte quelque chose sur mon couple que moi-même j'ai mis beaucoup de temps à m'avouer. Mais je pense que ça pourrait être libérateur.

Énergie, c'est Marine avec vous en ce jeudi après-midi. Peut-être que vous bossez, peut-être que demain c'est le week-end pour certains et les vacances pour d'autres. Ça fait plaisir. On patiente ici avec Angèle Justice et Grecia Brahms sur Énergie.

0: Les potes, ça y est, la première date du Energy Summer Tour, c'est aujourd'hui, ça a commencé.
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0: Ouais, on est à Port-la-Nouvelle aujourd'hui et on a Martin qui nous fait vivre tout ça.
2: Exactement, Marine, on est en direct de la plage du Front de Mer à Port-la-Nouvelle pour la première du Energy Summer Tour. Et je suis pas tout seul puisque Oria vient d'arriver sur la plage. Salut Oria.
3: Coucou le Summer Tour.
2: Bienvenue sur Energy. Oria, on te connaît avec tes reprises sur les réseaux sociaux, reprises de chansons françaises dans ton style, avec ta voix incroyable. Et évidemment avec ton single Soirée Mondaine que vous entendez sur Energy. Comment ça t'est venu ce hit?
3: Raconte-nous
2: en quelques mots.
3: Très honnêtement, je crois qu'il s'est fait un petit peu pendant assez longtemps de toute mon expérience dans la restauration et dans l'idée aussi que j'ai grandi dans un bar. Mon père, il a un bar.
2: Ouais, bien sûr.
3: Donc j'ai beaucoup observé les gens pendant très très longtemps. Et donc je crois que c'est un son finalement qui a macéré à l'intérieur de moi pendant des années.
2: Ouais.
3: Et il a fini par voir le jour en séminaire de musique à Tunis avec mon équipe. Bon, on l'a écrit, tout était là, tout
2: c'est
3: était
2: venu fluide. Naturellement.
3: Ah ouais.
2: Tes parents, tu parlais du bar de tes parents, yes. T'es de Nice, toi.
3: C'est ça, tout à
2: donc,
3: fait.
2: Tu sais que pour toi, c'est essentiel le mélange montagne, mer.
3: Ah ouais.
2: On est entre les Pyrénées et la mer Méditerranée, c'est bien
3: c'est
2: ce soir.
3: C'est magnifique. Ah ouais, là, pour le coup, je suis pas du tout dépaysée, ça fait plaisir.
2: Donc, tu te sens comment là? Quelques minutes de montée sur la scène du Energy Summer Tour.
3: Enfin, je me sens extrêmement chanceuse de venir chanter déjà pour le Energy et sur scène et avec la mer, les gens et tout.
2: C'est trop bien, t'as vu?
3: Enfin, c'est magnifique.
2: Et en plus, il y a plein de cadeaux à gagner. Tu vas chanter tout à l'heure Soirée Mondaine, je suppose,
3: yes.
2: Sur scène.
3: Yes.
2: Bah, profite bien, on s'adonce, ça fait la fête. Tu vois, Marine, c'est comme ça que ça se passe le Energy Summer Tour jusqu'au 13 août sur toutes les plages de France.
0: Ben, c'est incroyable. Merci, Martin. On te retrouve tout à l'heure. On se refait un petit
2: avec
0: point,
2: plaisir,
0: évidemment.
2: À tout à l'heure.
0: À tout à l'heure. Et nous, on va continuer, évidemment, avec vos hits préférés, Farruko qui arrive et Théodora sur Energy.
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0: Les copains, ça y est, le Energy Summer Tour a démarré.
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2: Exactement, Marine, on est en direct de Port-la-Nouvelle. Écoute un petit peu l'ambiance cet après-midi.
0: Oh, c'est incroyable.
2: T'as vu comme ils sont chauds à Port-la-Nouvelle?
0: Ils sont très très chauds là.
2: C'est la première date du Energy Summer Tour. Je suis pas tout seul parce que sur scène, il y a Louis.
3: Et oui, bien sûr.
2: Et il y a Fabien aussi.
4: Oui, coucou tout le monde.
0: Et ben coucou.
2: Je peux te dire que depuis tout à l'heure, il y a des cadeaux qui sont offert dans tout le village du Energy Summer Tour. Il y a plein de jeux avec Louis et Fabien. C'est trop bien ce que vous faites, les gars.
3: Mais d'ailleurs, on fait même des jeux qu'on fait à la radio. Là, dans un instant, on va faire le jeu des 5 mots que vous entendez avec Manu. Nous, on a fait l'équivalent du à qui on pense qu'on faisait dans le Super Show Energy.
2: Exactement.
3: Tout à l'heure. On a fait deviner Nikos.
4: Et là aussi, il y a Oria qui vient de passer, Marine, pour tout te dire. Et même vous tous et vous toutes qui sont dans la voiture, on vient de voir Oria en direct ici sur la plage. Elliot sera aussi là dans quelques minutes. Donc si vous êtes dans le coin de Port-la-Nouvelle, et ben passez nous voir, c'est totalement gratuit.
2: C'est absolument gratuit et c'est jusqu'à 18h30. Et si jamais vous êtes ailleurs en France, regardez les dates sur energy.fr. Et c'est sûr, on va passer dans un de vos lieux de vacances. Donc vraiment, rejoignez-nous sur le Energy Summer Tour. C'est jusqu'au 13 août.
3: Et après, on va sur la côte atlantique. Hein. On va passer à Vieux-Boucon, on va passer au Sable d'Olonne. On va remonter aussi dans le nord de la France. Mais quand même, il y a une ambiance de dingue ici à Port-la-Nouvelle cet après-midi. Écoutez ça. Bon après-midi, Marine.
0: C'est merci incroyable. Marine. Profitez bien. Et puis nous, on continue ici sur Energy, évidemment, avec Riviera qui arrive. Ça, c'est le hit de l'été. Reprise de Sean Paul et Pierre Garnier sur Energy.
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11: Okay. On est reparti, on démarre plus de 30 minutes de hit non-stop, Pierre Garnier et Riviera sur Énergie.

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Énergie, on profite des vacances ensemble. Peut-être même que vous êtes sur la route. Bah, je suis là, je vous accompagne avec que vos hits préférés. Auréa, que vous allez pouvoir retrouver tout à l'heure sur le Énergie Summer Tour de Port-la-Nouvelle. Et là, deux boss, Ed Sheeran et Beyoncé sur Énergie.

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Martine avec vous pendant vos vacances ou peut-être au taf, ça va le faire. Je suis là avec que vos préférés, David Guetta et Thumper City sur Énergie. 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

Énergie, on profite ensemble. J'ai que des hits qui arrivent. Ugel qui a mis en story Instagram qu'il est en train de créer des hits. On a hâte, on patiente avant Jungle sur Énergie.

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0: Ouais, et on est à Port-la-Nouvelle aujourd'hui, et c'est Martin qui nous fait visiter.
2: Yes, salut Marie, effectivement, Port-la-Nouvelle pour cette première date du Énergie Summer Tour. Ça y est, c'est parti là, pendant deux semaines, on va venir vous voir sur les plages du sud au nord de la France. On a installé le village Énergie sur la plage, c'est le Énergie Summer Tour. Il y a des cadeaux à gagner, il y a de quoi profiter tout l'été. On vient avec vos artistes préférés, il y a Auria qui était sur scène il y a quelques minutes. Là c'est Elliot qui va arriver, et là à l'instant je suis avec Zoé et Agathe, salut les filles.
3: Bonjour.
2: Vous avez joué à un jeu sur scène, c'était quoi? C'est le jeu de la mémoire, c'est ça? Ça consiste en quoi?
3: Il faut mémoriser des objets qu'on voit sur une image pendant 15 secondes, puis on enlève l'image et chacune de notre tour, on doit réciter ce qu'on a retenu de l'image.
2: Ok, et vous avez gagné des cadeaux du coup?
4: Bah oui hein.
2: Ah trop bien, bah oui, on régale comme ça, c'est comme ça Énergie. C'est gratuit, vous êtes là jusqu'à 18h30?
3: Je pense oui.
2: Bah ouais, on va faire la fête ensemble, il y a plein de stands à voir, bah profitez bien les filles. Et puis si vous êtes de quoi?
4: Merci Énergie.
2: Avec plaisir. Profitez bien et puis continuez de profiter des hits aussi avec Marine toute l'après-midi sur
0: Évidemment, Martin, on se retrouve tout à l'heure hein. Un autre avec petit plaisir. Point après. Et puis moi aussi, évidemment, j'ai des cadeaux puisque ce qui arrive, c'est Sound of Legend et Gims. Est-ce que ce serait pas le double hit Énergie? Je vous offre vos places pour le Little Festival. Bon entendeur, Synapson du côté de Biarritz. Je dis ça, je dis rien, restez là.
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Sound of Legend sur Énergie est là, c'est Gims. Oui, c'est le double hit Énergie. Je vous offre vos places pour le Little Festival avec Énergie pour aller voir Bon Entendeur, Synapson à Biarritz. Donc si vous êtes en vacances...

0: Énergie, je vous ai passé le double hit. Bah ouais, Gims, suivi de Sound of Legend, est le premier décroché au standard. C'est Florian.
1: Mais non.
0: Florian, c'est gagné.
1: C'est vrai?
0: Ouais, tu pars au Little Festival du côté de Biarritz pour aller voir Bon Entendeur et Synapson. C'est le 1er août.
1: Ah, mais merci beaucoup. Merci beaucoup, Maëva, c'est ma fin de journée.
0: Eh ben, c'est avec plaisir. Tu vas avec qui? Tu sais ou pas déjà?
1: Eh ben, je. Non, je ne sais pas encore, mais j'ai beaucoup de monde dans le sud-ouest, donc.
0: Il va falloir faire un tirage au sort.
1: Exactement, c'est ça.
0: Eh ben, profite bien, Florian.
1: Eh ben, merci beaucoup.
0: Gros bisous. Et puis, évidemment, le double hit pourrait passer n'importe quand. Donc, restez là. En attendant, on va démarrer plus de 30 minutes de hit non-stop avec Teddy Swims et Indila sur Energy.
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Énergie, je vous accompagne pendant vos vacances et pendant les prépas. C'est le cas de Clara qui vient d'envoyer son message sur l'Insta d'Énergie. Elle termine de préparer le VGF de sa copine. Elle m'a dit, je peux pas en dire plus, mais c'est ce week-end. Ça va être le bordel. Jérémy frérot sur Énergie.

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Énergie Marine avec vous. Peut-être que vous allez en direction de la plage pour un petit pique-nique. Ben moi, je vous accompagne avec évidemment que vos hits préférés. Tame Impala qui arrive et Lucenzo. La première fois que vous l'avez entendu, ben c'était ici sur Énergie.

0: Énergie Summer Tour démarre à Port-la-Nouvelle.
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0: Ouais, et on a Martin en mode reporter.
2: Yes, exactement Marine, je suis en direct des backstage du Energy Summer Tour pour cette première date aujourd'hui à Port-la-Nouvelle. Et sache que je ne suis pas tout seul, parce que Elliot vient de descendre sur scène. Il a fait des photos, il a fait des dédicaces. Bonjour Elliot, bienvenue.
3: Salut,
2: sur Energy.
3: Ça va?
2: Merci beaucoup d'être là.
3: Merci à vous.
2: T'as vu l'ambiance de fou là sur le Energy Summer Tour?
3: C'est incroyable, c'est l'ambiance vacances.
2: Exactement, tout le monde est en vacances, tout le monde vient faire la fête avec Théhit notamment. Tout à l'heure t'as chanté sur scène. Et Elliot, c'est sûr, vous l'avez déjà soit vu, soit entendu, parce que tu as fait The Voice. T'as fait les sélections françaises de l'Eurovision. Tu fais du doublage, des films d'animé aussi.
3: Ouais.
2: Et t'as sorti La Camisa Negra, que vous écoutez sur Energy. Bon, on écoute un petit extrait maintenant. Raconte-nous, j'adore cette histoire sur ce titre. J'ai vu en deux mots, comme ça tous les auditeurs seront au courant de cette histoire.
3: En deux mots, en gros, j'ai posté une vidéo sur TikTok parce que j'ai vu que j'avais une petite brèche espagnole.
2: Ouais.
3: Et en gros, j'ai choisi cette chanson parce qu'au collège, on m'avait fait écouter La Camisa Negra. C'était une prof d'espagnol pour nous convaincre de choisir espagnol entre allemand et espagnol. Et du coup, j'ai choisi espagnol et ça m'avait marqué. Et du coup, quand j'ai vu que j'avais cette petite brèche espagnole, je me suis dit, bah vas-y, on va reprendre cette chanson qui est connue et dans les pays hispanophones et en France.
2: Et ici aussi.
3: Et du coup, je me suis dit, bah vas-y, on essaye. Et le lendemain, 1 million de vues.
2: Merci, merci à la prof, du coup, aussi.
3: Merci à la prof, Madame Cuba, elle s'appelle. Si
2: elle se rappelle du. Elle était en train d'écouter Énergie, comme vous tous, qui sortez peut-être du taf en ce moment. Et donc, après La Camisa Negra, on s'oubliera.
3: Exactement.
2: Premier single
3: original. C'est ça. Ouais, c'est ça.
2: Et que vous écoutez aussi sur Énergie. Est-ce qu'il y a un EP qui se prépare, un album?
3: Alors, oui, je suis en studio actuellement, mais je n'en dirai pas plus.
2: Oh là là, on aura peut-être plus d'infos. Évidemment, vous écoutez Énergie pour écouter Saïd, pour avoir toutes les infos sur Elliot. Et puis, demain, tu seras avec nous à Narbonne.
3: Oui, totalement.
2: On sera où? On sera sur la plage des Terrasses de la Mer. Donc si vous êtes dans l'Aude, vraiment demain, 14h30, 18h30, Énergie Summer Tour, Elliot sera sur scène. Il y aura des cadeaux à gagner, c'est gratuit évidemment. Donc à demain Elliot, merci beaucoup.
3: À demain.
2: Marine,
3: merci,
2: je te dis à demain aussi.
0: Exactement, à demain et puis profitez bien.
2: Merci beaucoup. On te ramène du sable. Non, on ramènera pas du sable, on ramènera des cadeaux, ce sera encore mieux.
0: Je préfère. Bisous. Ici sur Énergie, on va continuer avec vos hits préférés évidemment. Tips qui arrive et Econ sur Énergie.
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0: On est tous en mode Coupe du Monde des jeux vidéo ici sur Énergie.
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0: Ouais, et j'ai une super info pour vous. L'eSports World Cup vous attend ce dimanche sur les Champs-Élysées avec vos stars et créateurs préférés. Dwagby, Vatira, Itachi Nas, Anna Honer, Amine, Billy et Big Flo et Oli. Oui, ça va être super, ça va être fou. 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Allez faire un petit tour. En attendant, évidemment, on continue les hits. Julien Lip qui arrive et Angèle sur énergie.
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0: C'est Thibaut sur Allergie. Si vous sortez du taf, je vais vous prescrire une bonne petite dose de hit d'été, là.
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0: Ouais, je sens que vous en avez besoin. Ça va vous faire du bien, ça. La hit list énergie, 19h-22h tous les soirs. C'est le classement des 40 plus gros hits de l'été. Les 40 plus gros hits du moment. Avant de commencer un nouveau classement, on se fait le récap de la veille, comme d'hab. Teddy Swims, c'était 4ème. Et Riviera, le remix de Sean Paul.

0: Vous êtes sur Allergie en vacances à 19h09. Il y a toujours un pote qui dit apéro.
1: Apéro !
0: Bah c'est moi, ouais, c'est Thibaut. Soyez les bienvenus, la hitlist Allergie, je gère les hits là pour vous, les hits pendant l'apéro peut-être. Le classement des 40 plus gros hits que vous devez connaître, on va démarrer le classement, mais juste avant on se fait le récap avec Shakira qui était 3ème hier.

0: Salut tout le monde, c'est Thibaut sur Énergie. Alors je pose ça là comme ça, mais vous savez qu'en une heure, vous pouvez sauver jusqu'à 3 vies. Ouais, avec l'EFS, l'établissement français du sang, en fait c'est simple, si vous êtes en bonne santé, faites un don de sang ou même de plasma là, pendant vos vacances, même si vous avez repris le taf, allez vous renseigner parce que vous faites une bonne action, en plus à la fin vous repartez avec un petit goûter, tout le monde est content et c'est juste royal, donc allez checker sur le site de l'EFS, il y en a un petit peu partout en France. La hitlist Énergie, le classement des 40 plus gros hits à mettre dans votre playlist va démarrer, mais avant on se refait le numéro 1 d'hier, c'était Mauvais Joe avec le pilet.
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0: Comment ça va ce soir? Vous êtes en voiture, solo, avec énergie, en famille, entre potes, quoi qu'il en ait ensemble. Merci d'être là. La headlist énergie, ça démarre. Ça démarre maintenant. Oula, je m'étouffe. Oh là là.
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0: Alors moi, je pourrais pas mentir que je suis pas en direct, quoi. La headlist énergie, c'est les 40 plus gros hits à mettre dans votre playlist. Bruno Mars, 39e, Bibi Rexha, 40e. Je vous le dis, il y a que des superstars énergie pour vous cet été.

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0: C'est Thibaut sur Allergie. Vous avez vu qui était notre nouveau sélectionneur de l'équipe de France de foot. Zizou. Notre Zidane national, il prend ses fonctions pour l'équipe de France à partir de ce samedi. Et je suis allé checker un petit peu ce qu'il écoutait, ce qu'il avait dans sa playlist. Et il a une star Allergie qu'il adore. C'est Zao. Zao, apparemment, elle l'a accompagné dans pas mal de moments clés dans sa carrière. Donc Zao, je vais vous la passer du coup ce soir. On va faire plaisir à notre Zizou. Zao, MC Solar, je les mets 35e de la hitlist Allergie, avec aussi Taïk et Anime 36e des 40 plus gros hits à mettre dans votre playlist. 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

Caroline. Il est 19h50, c'est Thibaut sur Allergie. Avouez, on écoute tous les mêmes playlists en boucle. On la met jamais à jour, notre playlist. Ben moi je la mets à jour, voilà, ça change ici. 19h-22h, ça s'appelle la hitlist énergie. Et c'est comme ça tous les soirs, le classement des 40 plus gros hits de l'été. Avec Aaron Boy, j'aime bien ce qu'il fait lui. On va se le faire, Aaron Boy 32ème. Et le nouveau Big Flo Oli 34ème, énergie. Il pourra pas...

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22h tous les soirs, on est là, c'est Thibaut sur NRJ. Vous écoutez la hitlist NRJ. C'est quoi la hitlist NRJ? Et ben, c'est le classement des 40 plus gros hits à mettre dans votre playlist l'été. Voilà, les 40 plus gros hits de l'été avec Tamim Pala. Tamim Pala Jenny, 29e. Et ça c'est un banger de l'été. C'est un gars qui a 21 ans. Du coup, il a 21 ans, le gars. Il vient d'Afrique, il s'appelle The Second Voice. Il a buzzé sur les réseaux avec ce hit-là. Et je le mets

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0: C'est Thibaut sur Allergie, tellement vous aimez Gims, bah je vais vous le remettre là direct. Gims avec Mauvais Joe, je les mets 25e pour vous de la hitlist Allergie. Avec Gillo David Guetta, 26e des 40 plus gros hits à mettre dans votre playlist. Et ouais, c'est ça la hitlist Allergie. Juste avant, à 20h17, tiens, je vous ai trouvé un sondage là, vu que bah, demain vous allez être pas mal à partir en vacances. 28% des couples se disputent en voiture le jour des départs des vacances avec le top 3 des phrases. Tu colles trop, attention freine, et pourquoi t'as pas pris cette route? Ah, ça vous met déjà en condition pour demain. Ok, on s'en reparle comme ça. Et vous mettez LRG demain dans la voiture, allez, je compte sur vous. Nous on sera là, hein, 19h-22h tous les soirs. 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

0: Vous partez peut-être en vacances cet été avec Énergie, mais vos stars préférées, elles, bah non en fait.
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0: Katsai par exemple, alors elles ont prévu un film doc qui va sortir au ciné sur leur carrière, tout ça, et puis surtout un EP. Un EP avec cet extrait-là qui a été produit par Ed Sheeran. Katsai en nouveauté hors classement ce soir pour vous dans la hitlist Énergie. Vous allez voir, c'est trop bon ça, écoutez.

0: C'est Thibaut sur Allergie. Moi, ce que j'aime bien, c'est quand vous êtes en vacances, vous savez plus quel jour on est. On est jeudi, hein. Ah, je le dis, hein, on sait jamais. C'est vrai qu'on a plus la notion du temps, c'est qui est trop bien. Bah, nous, tous les soirs, tout l'été, on fait la fête avec vous. Lundi, mardi, mercredi, jeudi, vendredi, samedi, dimanche. LRG Extravagance, dès 22h, on fait la fête avec vous, avec Morgan Nagoya tout à l'heure qui va prendre les platines. Avant ça, je vais passer Jason Derulo dans la hitlist LRG qui est 21ème. D'ailleurs, on a une version spéciale de Jason Derulo à vous faire écouter tout à l'heure. Version exclue. Il y a que ça de toute façon dans LRG Extravagance. Jason Derulo, 21ème de la hitlist LRG. Les 40 plus gros étaient à mettre dans votre playlist, avec aussi Samoura Jay qui est 23ème dans, allez, une minute.
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0: nouveauté hors classement.
1: Faut que je vous raconte quelque chose sur mon couple, que moi-même j'ai mis beaucoup de temps à m'avouer. Mais je pense que ça pourrait être libérateur.

pense à vous toutes et vous tous. Si vous bossez ce soir avec énergie, dès 20h50, peut-être que vous êtes livreur. Ouais, livreur, livreuse, là sur votre petit vélo en train d'écouter Énergie avec l'appli ou l'appli Énergie si vous êtes serveuse, si vous êtes aussi chauffeur VTC. On est ensemble, la hitlist Énergie, c'est le classement des 40 plus gros hits de l'été. J'ai que ça pour vous, Tyke, Tyke, 19e et 20e. Ah, il est dedans, Gims, Énergie, forcément Gims.

Vous écoutez la hitlist énergie de l'été. Tous les soirs, on est ensemble, on est en direct. C'est Thibaut, 19h, 22h, pendant que vous êtes en voiture, pendant que vous êtes dans la loge de vacances. C'est le classement des 40 plus gros hits à mettre dans votre playlist. Et je vais vous mettre Ariana Grande 13e ce soir d'ailleurs. On vous prépare une surprise de ouf avec Ariana Grande à partir de ce week-end. Ça se gagne uniquement sur NRJ. J'ai pas le droit de le dire, j'en dis pas plus. Mais soyez là, restez avec nous. Avant, voilà Farruko et Steve Aoki, 14e.

0: C'est Thibaut sur Allergie. Si vous partez en vacances demain, et j'ai un sondage pour vous, on va voir dans quel team vous êtes. Tiens. Sondage Hitlist Énergie, 13% des Français boucleraient leur bagage 2 semaines, voire plus, avant leur départ. C'est-à-dire qu'il y en a 87% qui sont à l'arrache. Écoutez, on fait partie de cette team-là, moi je suis là-dedans. En tout cas, bon courage là, si vous préparez tout ça, peut-être que vous nous écoutez ce soir à la maison, voilà, avec la Hitlist Énergie, le classement des 40 plus gros hits de l'été. Et là, j'ai deux gros bangers de l'été pour vous. En plus, c'est des DJ, ils sont français. Offenbach, 10e de la Hitlist Énergie, et UGL est 12e ce soir pour vous.
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Si vous avez de la route ce soir, bah, restez avec moi parce que jusqu'à 22h, c'est la hitlist énergie, le classement des 40 plus gros hits à mettre dans votre playlist. Et est-ce qu'il y a un nouveau numéro? Attendez, je regarde. Ah ben je sais pas, je vais pas le dire de toute façon. Vous croyez quoi? Vous avez vraiment cru que j'allais vous spoiler? Mais ça va pas ou quoi? Julien Libili.

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Vous êtes sur Énergie, j'espère que vous avez mis un petit mot dans l'ascenseur pour prévenir les voisins, parce que ça va faire du bruit à 22h. Hein. C'est la plus grosse soirée de France, tous les soirs, tout l'été. 22h, 2h du mat, Énergie Extravagance. C'est Morgan Nagoya qui arrive aux platines. Avant ça, on essayait dans le top 3 de la hitlist Énergie de l'été, les 40 plus gros hits du moment. Mauvais Joe est deuxième et Teddy Swims 3.

0: Vous partez en soirée avec énergie, 22h, bah, on s'incruste. On s'incruste avec vous dans la voiture. À la porte à la maison aussi, c'est LRG Extravadence.
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0: peux vous dire que Morgan Agoya est chaud. Énergie. Morgan Agoya qui prend les platines Énergie Extravagance avec une énorme dinguerie, Morten David Guetta. D'ailleurs, vous savez qu'on a été les premiers au monde à vous le diffuser parce que David Guetta, il l'a diffusé pour la première fois pendant son set au Stade de France qu'on vous a retransmis ici sur Énergie. Morten David Guetta, la révolution. Juste après, le remix de Sean Paul pour commencer son set. 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

0: Maximo sur LRG, on est en direct avec vous toutes et vous tous. 22h16, LRG Extravadence avec Morgan Agoya qui est en ce moment au platine. Et vu qu'on vous a sorti l'info, tiens, l'info sur nos réseaux LRG aujourd'hui, on va vous la passer, c'est Miley Cyrus. Parce que Miley Cyrus, elle a annoncé que son nouvel album était quasiment prêt. Voilà, ça va parler de l'amour, c'est ce qu'on sait. On vous tient au courant, évidemment, vous nous savez, vous connaissez, nous c'est la radio des stars LRG. Donc voilà, on va mener notre petite enquête Miley Cyrus. On vous a ressorti un de ses plus gros bangers en remix spécial, évidemment, avec aussi Tame Impala et Jenny dans LRG Extravadence. On revient à tout de suite.
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On est de retour. Vous êtes dans Énergie Extravadène, c'est Thibaut, il est 22h21. Peut-être que vous partez bosser si vous bossez dans le monde de la nuit. Peut-être que aussi vous partez en soirée. C'est pas la même team mais c'est la même radio. Énergie.

C'est Thibaut sur Allergie. Vous faites quoi ce soir en nous écoutant? Est-ce que vous bossez? Est-ce que vous partez en soirée? Vous êtes le premier là à m'appeler au standard. Je vous fais un coucou dans toute la France en direct sur Allergie dans 10 minutes. On fait ça. Le numéro est gratuit, donc vous arrêtez tout là. 0 800 70 42 48. C'est moi qui décroche. 0 800 70 42 48. Morgan Nagoya. Il est au platine, il gère les plus gros hits là. Et puis la joie qu'il a prévu en plus un hymne. Je vous jure, c'est un hymne pour moi de cet été 2026. C'est le nouveau Afrojack. C'est une dinguerie. Vous allez voir, c'est fou. Ça va mettre à fond. C'est vraiment un hit festival quoi. Afrojack après Tame Impala. Non, pas Tame Impala, qu'est-ce que je raconte? C'est Mauvais Joe dans Energy Extra.

Vous m'appelez au Standard Allergie et je vous fais un petit coucou en direct. 0870 42 48. Je fais un bisou à Clara qui est glacier à 7. Ça écoute Allergie en bossant. Il y a aussi Corentin, Enzo et Lily, les trois potes. Ils partent en soirée dans le 35 là, du côté de Rennes. Dans le bar, la Cambus. C'est bon ça. Vous mettez Allergie Extravadence, hein, c'est le before ici. Avec les plus gros hit dance mixés. Bibi Rexha, David Guetta, Les Inséparables. En remix spécial, c'est juste après The Second Voice dans Allergie Extravadence.

C'est Thibaut sur Allergie. Alors si vous faites partie de la team vacances à l'arrache, peut-être que vous n'êtes toujours pas réservé. Ça arrive, hein, ça arrive souvent. Nous, on vous accueille dans les campings aux meilleures vacances partout en France pour la grosse tournée Allergie Extravagance, notamment le 4 août. On sera dans quelques jours à Valras Plage avec Morgan Nagoya au platine. Le 6 août, Morgan Nagoya va mixer aussi à Saint-Cyprien. Donc si vous êtes dans le coin, si vous n'avez rien prévu, venez. Parce que franchement, il y a une ambiance camping qui est ouf. Et puis il y a les DJ Énergie qui sont là. Donc voilà, vous êtes les bienvenus en tout cas. Morgan Nagoya qui est au platine aussi d'Allergie Extravagance en ce moment. Je vois qu'il a prévu. Oh là là, ça va être festival. Je le kiffe celui-ci. C'est Topic Becky G juste après Shakira. 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

0: C'est Thibaut, on est en direct, 23h18. Alors je sais pas vous, mais moi en soirée, je suis le genre de gars à dire « Ouais, je rentre pas tard hein. !» Finalement, la soirée se prolonge. Et puis après, on se fait taper les doigts par notre chérie. Me dites pas que je suis tout seul dans cette situation, s'il vous plaît. 22h, 2h du mat, tous les soirs, tout l'été, on est ensemble. NRJ Extravadance, la plus grosse soirée de France. Morgan Nagoya est au platine, il a prévu pour la suite UGEL. Et puis le nouveau Jason Derulo qu'on vous passe toute la journée en ce moment sur NRJ. Mais là, vous allez voir, c'est la version spéciale NRJ Extravadance, c'est la version soirée, quoi. À toutes.
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Vous êtes en voiture avec LRG, c'est Thibaut, 23h22 en direct avec vous toutes et vous tous, c'est bon. Vous êtes mis un peu de parfum, vous êtes toute belle, tout beau pour partir en soirée, vous avez choisi. Bon, en tout cas,

Le DJ de votre soirée s'appelle Morgan Nagoya. Il est très très chaud et il mixe pour vous en ce moment dans Énergie Extravagance. 23h36, on est en direct, hein. 22h, 2h tous les soirs, tout l'été. C'est ça Énergie Extravagance, hein, la plus grosse soirée de France. Et là pour la suite, je vois qu'il a prévu une partie de son méga mix spécial David Guetta, parce qu'il avait fait ça quand David Guetta, vous savez, il a fait ses Stades de France là au mois de juin. Un méga mix spécial David Guetta qui vous attend. C'est Expo Énergie d'ailleurs, si vous voulez le podcast en entier, bah, c'est sur son Insta. Vous tapez Morgan Nagoya sur Insta, vous avez le podcast, vous avez le lien, tout ça. Et là on va s'en passer une partie. Il a fait un méga mix, les plus gros de David Guetta en quelques minutes, c'est une dinguerie. C'est Exclu Énergie. Et puis juste avant, voilà le remix de Sean Paul par Riviera dans Énergie Extra.

22h du mat, tous les soirs, tout l'été, on est là, on fait la fête avec vous, on est en soirée avec vous, LRG Extravadence avec Morgan Nagoya qui est au platine, qui a prévu Angèle Justice en remix. Et puis lui, ah, c'est mon chouchou, j'attends l'album, hein, parce que l'album devrait arriver dans quelques mois, un album Retour à la Trance pour le DJ Superstar Tiesto qui est résident exclu LRG Extravadence. Ça, c'est une version pour vous, exclusif. Écoutez, c'est Morgan qui l'a fait.

C'est Thibaut sur Énergie, il est minuit, on est en direct avec vous. Énergie Extravagance, c'est 22h tous les soirs, tout l'été. D'ailleurs, j'en profite pour faire un gros bisou à tous les agriculteurs, à tous les pompiers. Je sais que c'est pas forcément évident. Alors, en ce moment, avec ce qui se passe, avec les incendies, en tout cas, voilà. Nous, on vous en plein de force, on essaye un petit peu de vous changer les idées. Avec maintenant, à partir de là tout de suite, les meilleurs DJ du monde qui prennent le contrôle d'Énergie Extravagance. Dans une heure, c'est Nico de Andrea. Puis maintenant, c'est notre DJ français Epsilon.

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C'est Thibaut, c'est LRG Extra Eden. C'est là, je sais pas pourquoi, je vous imagine bien dans le taxi, dans le Uber, là, direction les soirées. Ou alors peut-être vous conduisez, vous êtes le Sam de la soirée. Bah merci d'être là, en tout cas, on fait la fête avec vous. LRG Extra Eden jusqu'à 2h du matin, hein, tous les soirs, tout l'été. 22h, 2h du matin, je vous laisse maintenant avec un DJ français. Il est très très très fort, j'aime beaucoup ce qu'il fait. Il fait beaucoup de remix de stars, notamment. Il a fait un remix de Bad Bunny, Nueva Yol, qui est une dinguerie. Et là, il mixe en exclu pour vous pendant une heure. Il s'appelle Nico de Andrea. Nico de Andrea dans LRG Extra Eden, on y va.